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Imaginez un pays où la mer s'enfonce profondément dans la terre, où les montagnes semblent toucher le ciel et où la nature s'étend à perte de vue. Imaginez un pays immense, le plus septentrional d'Europe, environ 385 000 km², tout en longueur, avec un littoral courant sur plus de 2500 km. Mais un pays très peu peuplé, où vivent un peu plus de 5,5 millions d'habitants. Un pays où les hommes ont appris à vivre au rythme des saisons, dans une nature grandiose et parfois sauvage. Imaginez une terre de fjords majestueux, de montagnes escarpées, d'îles ou d'îlots innombrables, de forêts profondes, de glaciers silencieux. Les côtes découpées par la mer dessinent un paysage fascinant, où l'eau sombre reflète les falaises vertigineuses. Plus on monte vers le nord, plus la nature devient mystérieuse, les paysages enneigés semblent appartenir à un autre monde. L'hiver, long et froid, recouvre les montagnes d'un manteau blanc. Dans le ciel polaire, les aurores boréales apparaissent parfois comme de grands voiles lumineux, verts et violets, dansant au-dessus des terres endormies. L'été, le soleil refuse presque de disparaître. Au nord du cercle polaire, il accompagne les habitants jusque dans la nuit, offrant au paysage une lumière douce et dorée. Le climat aussi est très contrasté, autant que les paysages. Les hivers peuvent être rudes et glaciales, tandis que les régions côtières connaissent des températures plus douces grâce à l'influence des océans. L'été, lui, apporte une fraîcheur bienvenue, avec parfois des températures qui, au centre du pays, ne dépassent pas une dizaine de degrés par jour. C'est aussi une terre de silence et de lumière, où les montagnes rencontrent la mer, où l'hiver se pare d'étoiles, où le soleil semble parfois ne jamais vouloir partir. Un pays qui donne aux voyageurs l'impression d'entrer dans un rêve, là où la nature règne encore en majesté et où les habitants vivent dans un rythme plus apaisé. Vous l'aurez compris, je vous emmène en Norvège, et plus particulièrement d'Oslo, la capitale, à Tinkriset, dans les montagnes du Fjell, au centre du pays, en passant par Lillehammer, au climat plus doux et au relief plus apaisé. Mais c'est aussi un périple particulier que je vous propose, car pour s'y rendre, avec Alix, qui nous accompagne tout au long de ce voyage, nous avons voyagé en train d'Alès, point de départ, à Oslo, point d'arrivée, en passant par la Suisse, l'Allemagne, le Danemark et la Suède. C'est-à-dire que ce périple en train est partie évidemment intégrante de l'aventure. Alors prenez place et attention au départ.

0: messieurs, notre TGV va partir. Nous vous invitons les personnes accompagnant les voyageurs à bien vouloir descendre. Attention à la ferme pour les portes. Attention au départ.
1: Le voyage commence le samedi 18 juillet au départ de la gare d'Alès pour rejoindre ensuite Nîmes et Dijon, Mulhouse. Et notre première étape de cette première partie de notre voyage, nous nous arrêterons à Bâle, en Suisse, Suisse allemande plus particulièrement, pour une petite pause de 8 heures avant de prendre un train de nuit qui nous emmènera à Hambourg.
2: Petit arrêt de 8 heures, je crois, à Bâle, donc la capitale culturelle de la Suisse allemande. Et alors l'activité principale apparemment en été en tout cas, c'est de suivre le cours, de s'immerger dans le Rhin avec un sac en forme de poisson, alors fiche quelque chose, sac, qui est imperméable et qui permet de ranger ses affaires. Et donc en fait, on part d'un point A de la ville et en fait, on se laisse tranquillement, les gens se laissent tranquillement porter par le courant du Rhin et sortent à un autre point B, un peu plus bas dans la ville. Et apparemment, tout le monde fait ça. C'est assez amusant de les voir passer comme ça, avec leur petit sac qui leur sert en même temps de bouée.
3: Then I said, Miss Jones, you're a girl who understands that I'm a man who must want to be free. And all I want is to be happy. And all I want is to be with death. And all I want is to be free.
1: Alors, après la visite de Bâle et de ces nageurs suisses improbables dans le Rhin, nous avons pris une petite pizza-bière sur le pouce au bord du fleuve avant de rejoindre notre train de nuit qui allait nous emmener jusqu'à Hambourg. Train de nuit avec des mini-cabines qui sont mini-mini, toutefois quand même individuelles. Donc finalement, une fois qu'on s'adapte, ou que le corps s'adapte à l'endroit, on y passe plutôt une bonne nuit avec la surprise du petit déjeuner offert dans le pack du voyage. Donc un café livré directement au lit et petite viennoiserie, voilà, pour déjeuner, ce qui est plutôt tout à fait agréable. Enfin, c'est quand même 7 heures de train où on dort quand même par intermittence. Donc, à la sortie du train de nuit, nous avons désespérément cherché celui qui devait nous emmener à Copenhague via, évidemment, plusieurs arrêts. Au final, de train, il n'y avait pas, mais un bus en remplacement. Alors, c'est assez courant, en fait, quand on prévoit un voyage sur un terrail en train et qui se termine finalement avec des bus de remplacement. D'ailleurs, il y a des panneaux dans les gares qui expliquent très bien tout ça. Et donc, en fait, nous sommes montés dans un bus qui nous a emmené 4 heures durant vers une petite ville qui, à mon avis, est une plateforme de départ, justement, vers le qui est déjà au Danemark, mais qui est en plus une petite ville de plateforme, parce qu'il y a énormément de bus, qui s'appelle Nykøbing. Alors, je prononce pas du tout la danoise, qui nous a permis ensuite de rejoindre un train qui nous a emmené donc jusqu'à Copenhague, où lorsque nous sommes arrivés, alors que jusqu'à présent nous avons voyagé sous un temps plutôt clément, voire très chaud évidemment quand nous étions en France, nous sommes arrivés sous la pluie. Voilà, ensuite une petite frayeur en fait pour reprendre le train, donc qui devait nous emmener de Copenhague à Göteborg. qui était notre destination finale de ce dimanche. On devait arriver vers 22h, où là, on nous avions réservé un vrai hôtel, enfin une vraie chambre d'hôtel, puisque nous avions à peu près 7 ou 8 heures de délai. Puisque, en fait, tout était annoncé sur un quai, et qu'au dernier moment, une fois monté dans le train, et grâce à Alix qui a eu un réflexe extraordinaire, elle s'est dit mais ça n'est pas le bon train, donc nous sommes descendus en urgence avec nos sacs à dos, nous avons couru sur le quai d'à côté, puisque en fait sans prévenir personne ou alors par micro, mais tout le monde connaît la qualité du son des micros hangars, et en plus quand on ne parle pas le danois, eh bien en fait le train était au final annoncé, enfin en tout cas déplacé sur le quai d'à côté, ce qui évidemment n'était pas du tout annoncé en gare. Enfin bref. On a quand même réussi à monter dans le train vers Göteborg et nous sommes arrivés à Göteborg à 22 heures à peu près dans ces eaux-là jusqu'à donc ce matin où nous sommes repartis de Göteborg après un petit déjeuner conséquent à la gare vers Oslo, notre destination donc finale pour ce trajet de l'aller. Nous avons pris un train qui nous a baladé dans la nature, hein, en pleine nature, en pleine campagne.

0: Chaque maison en Suède, en fait, t'as l'impression que c'est une carte postale, quoi. Elles sont bien entretenues, rouges. Il y a quelques-unes de jaunes, mais en fait, ce qui fait la Suède, je crois que c'est vraiment l'unité de leur maison.
1: Ett uppehåll för att invänta ett mötande tåg. We are waiting for an oncoming train.
2: Donc je reprends. Jour 2 de notre voyage en train. On est entre Göteborg et Oslo. Guillaume mange une brioche au sucre. Suédoise a priori. On est encore en Suède. Et donc notre train traverse des paysages assez plats, avec de la forêt, de sapins et de peupliers. Il y a quelques petits lacs. Enfin, l'eau est pas loin, en tout cas, on sent. Et il y a des belles maisons rouges aux entourages de bois, aux entourages de fenêtres blancs. Donc là, on vient de traverser notre train, justement, on vient de traverser une espèce de petit lac. C'est très bucolique, très joli. Il fait très beau. Mais il ne doit pas faire très chaud, je pense. C'est super beau.

l'avantage de l'Interrail Rail, c'est qu'en fait, vu que tous les trains n'ont pas à être réservés, on peut rentrer dans un train et finalement, en ayant validé une journée d'Interrail, ça marche, quoi. Bon, jusqu'à présent, on n'a jamais été contrôlé, mais ça marche. Du coup, comme ça, entre Copenhague et Göteborg, en fait, on a pris un train une heure plus tôt que ce qu'on avait prévu. Et ça nous permettait de ne pas arriver à 23h à Göteborg. Et donc de dormir un peu plus longtemps dans une chambre correcte. Donc voilà, ça c'est l'avantage des Interrail. Puis de pas se soucier de... Puisque ça, enfin, de prendre des billets en gare ou quoi que ce soit, enfin, tout est soit prévu à l'avance, soit juste on le valide dans l'application. Il est très suédois, sont super propres. Mais même de l'extérieur, c'est impressionnant, je n'avais jamais vu des trains aussi propres, impeccables.

Alors, première journée de découverte de la ville d'Oslo, comme disent les Norvégiens. En commençant par le départ, c'est-à-dire de la gare centrale, il y a une rue mythique, la rue principale de la capitale, qui s'appelle la Carl Johan Gate, et qui remonte jusqu'au palais royal. Donc, et d'ailleurs, on a vu une fan zone en train de les démonter, évidemment, où je pense que les Norvégiens ont apprécié toutes les qualités de leur équipe nationale durant cette Coupe du Monde. Voilà. Le Palais Royal est assez modeste, ben, je pense, comme la monarchie elle-même, tout à fait d'ailleurs accessible au public dans ses jardins, donc rien à voir avec le Fast Royal comme on aime en France. On peut visiter, ce qu'on n'a pas fait d'ailleurs, mais quelques pièces du palais. Mais nous avons préféré nous balader dans le centre historique de la ville, grâce d'ailleurs au Oslo Pass qui, alors moi je suis assez partagé sur ces passes qu'on nous vend dans les grandes capitales, mais pour le coup là, Oslo, ça a l'air d'être vraiment intéressant, puisque en fait ça donne accès à tous les transports publics gratuits, évidemment moyennant donc c'est une, deux ou trois journées, nous on a pris trois journées, donc on peut prendre du tram, du métro et du bus. Et surtout, ça donne accès gratuitement à tous les musées. Alors, il y en a une trentaine, je pense, mais les principaux sont gratuits. Enfin, ceux que nous, on a envie de faire. Donc, on a commencé aujourd'hui par faire le musée Munch, du célèbre peintre, évidemment. Alors, le CRI, c'est comme la Joconde au Louvre. Hein, c'est-à-dire que c'est des panneaux qui s'ouvrent et qui se ferment à peu près tous les 15 minutes. Et il y a une quantité astronomique de touristes asiatiques, notamment, qui font des selfies devant le tableau. Ce qui fait qu'on ne le voit pas du tout. Alors que eux-mêmes ne regardent pas du tout les autres peintures même peintre, qui sont finalement plus intéressantes que ce que je pensais et que je ne connaissais pas, enfin que nous ne connaissions pas réellement. Voilà, c'est un musée de 13 étages qui borde le fjord de Oslo. Ensuite, nous sommes descendus vers les quais et notamment les nouveaux quais de la ville qui ont été construits dans les années 90-2000, qui s'appelle Aker Bridge, voilà, qui était en fait des anciens entrepôts de assez mal famés d'ailleurs il y a encore une vingtaine d'années, mais qui aujourd'hui sont en complète reconstruction, rénovation, avec des bureaux, des bâtiments très modernes, une très très belle jetée, enfin en tout cas une balade sur le port. Il y a même une fondation qui rassemble des œuvres contemporaines que nous n'avons pas visitées, mais qui ressemblent fortement à la fondation Vuitton à Paris, par exemple. Et donc c'est sur ce quai aussi que se trouvent tous les départs des bateaux, alors à la fois si on souhaite faire une croisière ou simplement pour rejoindre les îles qui sont à 5-6 minutes en ferry, notamment l'île que nous visiterons demain, puisque c'est l'île principale des musées historiques de la Norvège. Donc ça, ce sera notre périple de demain, mais aussi pour rejoindre d'autres îles qui permettent de se balader, voire de se baigner. Ensuite, nous sommes passés par l'hôtel de ville, très grandiloquent, construit dans les années 30 et finalisé d'ailleurs uniquement en 1950. Or, à première vue, ça ressemble un peu à un bâtiment stalinien. Mais voilà, architecturalement, c'est assez particulier et c'est à deux pas de la fameuse grande avenue dont j'ai parlé au début. Donc, mercredi,
22 juillet, deuxième jour de visite d'Oslo consacré cette fois-ci au musée, consacré plus particulièrement à la Norvège et la mer, parce que qui dit Norvège dit évidemment océan, exploration depuis les Vikings jusqu'au 19e et au 20e siècle. Nous avons pris un ferry pour une des petites îles du fjord d'Oslo. Petites îles sont toutes très proches, hein, puisque celle-ci faisait à peu près une dizaine de minutes en ferry, mais elle a pour caractéristique d'avoir au sein de cette petite île à peu près 5 grands musées de la ville, dont deux, consacrés donc l'exploration maritime depuis les Vikings jusqu'à les explorations polaires, notamment d'Admussen, de Nansen et de tous les Norvégiens qui se sont attaqués aux deux grands pôles, et notamment le pôle Nord. Le premier s'appelle le musée du Fram. Il est uniquement consacré donc aux explorations polaires organisées par les Norvégiens, avec évidemment le héros national qui est Admussen, puisque c'est le premier à avoir à la fois traversé le pôle Nord en bateau pour rejoindre l'Alaska, et ensuite, tout le monde le sait, avoir rejoint à pied cette fois-ci l'Antarctique contre Scott, l'anglais, qui lui malheureusement l'y a laissé la vie. Il y a deux grands bateaux, le Fram, qui n'est à mon avis pas du tout une reproduction, mais qui est

0: Il y a quoi là au milieu?
1: Personne ne le sait vraiment. Personne n'est allé aussi loin au nord. Mais certains pensent dur comme fer que tout là-haut se trouve une terre qui attend d'être découverte.
2: Le jeune et très prometteur explorateur norvégien, Roald Amundsen.
3: Ils préparent tous une expédition. On a très peu de temps.
4: Ça n'est plus une expédition, c'est une course.
5: Avez-vous déjà bravé le froid arctique?
4: Vous nous avez laissés derrière, à l'abandon, lors du retour à la base. On n'abandonne pas ces hommes. À une mort probable!
3: On serait sur une autre planète que ce ne serait pas différent. Et vous avez la naïveté de croire que ça devrait se faire sans risque.

Ensuite, il y a un autre musée adjacent qui est donc le musée de l'histoire maritime norvégien, mais qui va aussi, par exemple, expliquer le fonctionnement de la pêche depuis le 19e siècle et tous les bateaux, les barges, les bateaux en bois utilisés par les Norvégiens au 19e siècle pour forcément se nourrir et travailler cette industrie de la pêche. Sur la même île se trouve un musée qui n'a rien à voir en fait. C'est le musée du folklore norvégien. Donc c'est un musée à ciel ouvert, comme on en trouve beaucoup d'ailleurs dans les pays du Nord, qui est un musée en fait qui permet de se balader de village en village, reconstitué de manière historique. Sur voilà comment étaient construites les fermes, comment étaient construites les habitations dans différentes parties du pays. Bon, c'est légèrement kitsch, mais c'est quand même intéressant. Les reconstitutions sont tout à fait intéressantes et permettent de voir en fait l'évolution de la vie des paysans et des marins norvégiens depuis à peu près le 16e ou le 17e siècle et leurs conditions de vie réelles, voilà. Bon, voilà, un musée intéressant sans plus, mais en tout cas agréable à balader puisque il est à ciel ouvert. Alors Oslo jour 3 et dernier jour d'ailleurs de visite de la capitale, qui nous a emmené ce matin dans le quartier de Grunnerløkka, un ancien quartier ouvrier qui aujourd'hui est en pleine rénovation et qui est même, au dire des guides, le quartier le plus branché de la capitale le soir. Mais nous y sommes surtout allés pour visiter une des plus belles rues de la capitale, la Damstredet, une petite rue en fait qui est une impasse de une centaine de mètres de long entre des constructions modernes, mais qui a conservé ses maisons en bois datant de la fin du 18e et du 19e siècle. Voilà, c'est un petit coin hors du temps, enchâssé dans une ville plutôt plutôt moderne. Ensuite, nous sommes allés visiter la bibliothèque une des deux bibliothèques de la ville, évidemment, celle qui se trouve juste à côté du quartier Munch, parce que nous y avions quelque chose à y voir. Cette bibliothèque moderne, très moderne d'ailleurs, mais extrêmement jolie, sur 5 étages, s'appelle la Deichmannske Bibliothèque. C'est un établissement public, face au fjord, et il y a une partie tout à fait extraordinaire, puisqu'au 5e étage de cette bibliothèque se trouve un projet complètement fou,

a été développé par une artiste écossaise qui s'appelle The Future Library. Et en effet, depuis 2014, dans un tout petit espace en bois, une sorte d'alcôve, dans lequel on ne peut pas rentrer d'ailleurs avec ses chaussures, qui s'appelle aussi la Silent Room, qui est une petite voûte boisée, une sorte de grotte. Y sont déposés des manuscrits écrits par des écrivains qui acceptent ce projet, dont Marguerite Atwood, notamment, dont les livres ne seront imprimés et publiés qu'en 2114, c'est-à-dire lorsque l'on sera tous morts. Et c'est le principe de cette Future Library, bibliothèque du futur, donc projet grandiose et ambitieux. L'écossaise artiste s'appelle Cathy Patterson. Une centaine d'auteurs du monde entier, pas une centaine, 100 auteurs du monde entier, 100 livres inédits, publiés dans 100 ans, dans une anthologie donc tirée à 1000 exemplaires. Et le papier qui servira à ce projet éditorial vient de 1000 arbres qui sont en ce moment même en train d'être plantés et de pousser au nord d'Oslo, dans la forêt de Nordmarka. Il faut savoir que toutes les copies ont déjà été vendues ou précommandées avec un siècle d'avance. Parce que c'est à la fois un projet à la fois complètement irréel, mais surtout, c'est que les preuves d'achat, puisque les personnes qui ont commandé ces livres seront forcément mortes, ce sera donc pour leurs descendants. Il y a donc des affaires juridiques derrière cette histoire. Et donc, il faut s'assurer que les descendants des personnes ayant commandé ou précommandé les livres auront bien, dans une centaine d'années, les livres imprimés tels que le projet le veut. Ce que dit Cathy Patterson, c'est que ce projet s'adresse à ceux qui ne sont pas encore nés. Ceux qui vont couper les arbres, imprimer les mots, les publier, les premières mains qui ouvriront les livres feront partie d'une génération qui nous est encore inconnue. Et c'est ce qui a plu d'ailleurs à une partie des auteurs qui notamment ont accepté ce projet. Donc c'est un projet qui est assez peu connu, effectivement, je pense, de la plupart, même des Norvégiens, qui, je pense, même le découvrent, en fait, en se baladant dans cette magnifique bibliothèque, puisque lorsque nous sommes allés le premier jour jusqu'à la Bibliothèque nationale, qui est un bâtiment assez grandiose, la personne que nous avons rencontrée à ce moment-là, étant donné que nous pensions que cette librairie du futur se situait dans cette bibliothèque nationale, eh bien, ignorait absolument tout de ce projet et n'a finalement pas pu tellement nous renseigner. Je vous renvoie, si vous voulez en savoir plus, sur un article de Télérama paru au mois de juin qui détaille évidemment un peu plus cette magnifique aventure du futur littéraire. Article publié le 28 juin sur le site du magazine. Voilà. Et pour terminer notre périple d'aujourd'hui, une petite virée sur l'île qui est en face, en fait, du port d'Oslo, Odeveya. Une île assez charmante, très prisée des touristes et des Norvégiens eux-mêmes, dans lequel on trouve plusieurs spots de plage et pour lequel on a pu justement se poser au bord de l'eau pour se reposer un peu et lire. Nous n'avons pas été d'ailleurs assez courageux pour tremper les pieds dans l'eau pour se baigner complètement dans une eau qui est quand même plutôt chaude hein, pour la Norvège, puisque elle doit faire à peu près 18 entre 18 et 20 degrés et le ciel était particulièrement clément. Si
officiel, Clément, que nous allons certainement laisser dès demain, puisque notre périple à Oslo s'achève. Nous récupérons demain un véhicule afin de monter plus au nord, à peu près à 4 heures de route, dans un chalet qui est un échange de maisons. Nos compatriotes, enfin nos amis norvégiens sont eux-mêmes venus une semaine à Port-Camargue. Et au dire de la météo norvégienne, nous allons basculer dans un temps qui ne dépassera pas sur la semaine prochaine 9 à 10 degrés, avec un ciel plutôt très couvert. Donc ce sera l'occasion de randonner, cette fois-ci non pas en short, mais en polaire et chaussures de marche. Je pense que le spectacle va être quand même très grandiose et que le chalet qui nous attend doit être un endroit absolument fantastique et hors du temps.

0: Voilà, c'est la fin de ce premier épisode de ce voyage en Norvège. Nous nous retrouverons le mois prochain pour découvrir ensemble le centre du pays, ses montagnes, ses vallées, ses randonnées et la découverte aussi de l'île Hammer. Nous en profiterons aussi pour découvrir un mode de vie particulier chez les Norvégiens, celui des chalets, et de faire un petit retour aussi sur nos conditions d'hébergement par les principes des échanges de maisons. Je vous souhaite une bonne semaine, un bon mois, et je vous donne rendez-vous pour la suite donc de Récits de voyage en Norvège.
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Allez, accrochez-vous, puisque c'est un gros agenda qui s'annonce à l'approche du week-end, et on démarre avec des choses qui ne concernent pas forcément le week-end, mais la vie de tous les jours. On commence par un appel à bénévoles pour transport solidaire. C'est ACOSOR, les amis du collectif Solidarité Réfugiés de Saint-Hippolyte-du-Fort, qui lance un appel à bénévoles pour renforcer leur équipe de bénévoles pour assurer des transports solidaires au bénéfice des réfugiés qu'ils accompagnent. Ils les accompagnent de Saint-Hippo vers les distributions alimentaires, et notamment le mardi matin et ou certains vendredis après-midi vers Ganges, ou le mardi après-midi vers la Croix-Rouge de Quissac, et ponctuellement pour des transports vers des rendez-vous médicaux. Pour vous faire connaître et rencontrer l'équipe d'ACOSOR, vous pouvez

0: envoyer un mail à acosor@mailo.com. Toujours avec Acosor, ils font également un appel aux dons. Chaque euro collecté est intégralement reversé aux familles de Saint-Hippolyte-du-Fort pour leur alimentation quotidienne, les produits d'hygiène, le transport pour des rendez-vous médicaux ou administratifs, l'achat de manuels et de fournitures pour l'apprentissage du français. Et aujourd'hui, plus que jamais, ils ont besoin de votre soutien pour maintenir leur action de proximité. Vous pouvez faire des dons ponctuels ou mensuels via Alloasso en cherchant Acosor, A-C-C-O-S-O-R. Et sinon, ils sont également partenaires avec la Biocoop, la Fourmi et la Cigale de Saint-Hippo pour recueillir les dons alimentaires et financiers. Voilà, n'hésitez pas à en parler autour de vous. On reste sur Saint-Hippo avec une réunion collective qui est annoncée pour ce samedi 26 septembre pour l'ouverture d'un café associatif dans la cour des casernes à Saint-Hippolyte-du-Fort. Rendez-vous à 17h ce samedi dans la cour pour découvrir le local et discuter ensemble des possibles. Saint-Hippo, toujours samedi 26 septembre à la salle municipale des bains-douches presque en face de la Biocoop de Saint-Hippo. De 10h à midi, la Fourmi et la Cigale proposent une conférence tenue par Fanny, qui est herboriste formée à l'IMDER-PLAM, École des plantes médicinales et des médecines douces de Candiargues. Et c'est une conférence sur les plantes de la mémoire. Voilà, il sera question de phytothérapie et d'aromathérapie. Stimuler la circulation cérébrale, tonifier son état, équilibrer son stress, améliorer ses capacités cognitives et sa concentration. Cette conférence a lieu samedi 26 à partir de 10h, salle des bains-douches à Saint-Hippo, l'entrée est à prix libre. Les vendredis de la Lézarde reprennent avec ce vendredi 25 septembre autour d'une présentation et discussion. Ce sera suivi d'un repas partagé et le thème pour ce vendredi de la Lézarde pour cette semaine, ce sont les pollutions et après-mines dans les Cévennes avec l'ADAMVM, l'association de dépollution de la vieille montagne à Saint-Félix-de-Palière. Et donc le rendez-vous est à 19h pour la présentation et la discussion et à partir de 20h30 le repas partagé. Samedi 26 septembre, toujours, cette fois-ci, c'est à Saint-Ambroix que ça se passe et c'est la deuxième édition de sa journée de l'environnement TEC, T-E-E-C-C. Voilà, qui fait son festival numéro 2. C'est en partenariat avec la communauté de communes de 16 Cévennes et la commune de Saint-Ambroix. Le thème de cette année, c'est « Et si demain, commencer ici ?». Cette journée sera consacrée aux enjeux de l'habitat, de l'alimentation et de l'environnement en 16 Cévennes et au programme marché de producteurs locaux, stands d'institutions et d'associations, des animations pour la famille, ainsi qu'un déjeuner cuisiné au bois à partir de produits du territoire. L'entrée est libre à Saint-Ambroix ce samedi. Hop, une petite virgule. Allez. La première édition des Fourmilières. Les Fourmilières, c'est un festival antifasciste et solidaire qui a lieu du 25 septembre au 11 octobre, partout dans le Midi, des montagnes jusqu'au littoral, et à savoir dans l'Hérault, le Gard, l'Aveyron, l'Aude, la Lozère, l'Ardèche et les Bouches-du-Rhône. Au niveau local, il va se passer des choses sur le secteur du Vigan, de Saint-Baud, de Viol-le-Fort, de Ganges, aux causes de la Selle, etc. Et donc, pour démarrer, on attaque avec une exposition intitulée « Sans dessin pour Gaza », qui sera visible à partir d'aujourd'hui, jeudi 24 septembre jusqu'au dimanche 11 octobre, au local de l'autre côté, à Ganges. Et c'est donc dans le cadre du festival antifasciste et solidaire Les Fourmilières que de l'autre côté présente cette exposition en présence de Jérôme Sillet, dessinateur de presse, créateur et coordinateur du projet. « Sans dessin pour Gaza » réunit plus d'une centaine d'artistes du monde entier et Jérôme Sillet précise « Ce n'est presque rien un dessin, cela parle à tout le monde, quel que soit son âge, sa condition. Les dessinateurs et dessinatrices de presse travaillent avec ce matériau anxiogène qu'est l'actualité. Nous avons le devoir de faire rire ou de faire réfléchir à partir de ce matériau-là. » C'est visible du jeudi au samedi de 10h30 à 12h30 et de 16h à 18h30 et le dimanche matin de 10h à 12h30. Voilà, et le vernissage a lieu ce soir, donc jeudi 24 septembre. Sinon, demain, vendredi 25 septembre à 19h, rencontre autour de Gaza au bord d'un temps incertain. Soirée organisée par la Libre Pensée de Ganges avec Brigitte Chalande. Elle présentera son livre paru en juillet. Et pour info, tous les mardis de 17h30 à 18h30 au rond-point de l'Europe à Ganges, il y a les rassemblements pour protester contre les crimes de guerre et le génocide en Palestine. Voilà pour De l'autre côté. On reste dans les expositions à présent avec à Saint-Hippolyte une exposition de dessins et de pastels de Corinne Bachevalier. Ça s'intitule « Au fil des saisons ». C'est jusqu'au 26 septembre, donc dépêchez-vous si vous n'avez pas eu l'occasion de vous y rendre encore. Et qu'est-ce que je peux vous dire? Ah oui, c'est à la médiathèque intercommunale Olympe de Gouges, à Saint-Hippolyte-du-Fort. C'est mieux de connaître le lieu pour pouvoir aller y faire un tour. Allez, autre exposition, cette fois-ci, c'est au domaine de Mortiès, au pied du pic Saint-Loup. Le vernissage a lieu ce samedi 26 et l'exposition s'intitule « Une famille d'artistes en Languedoc ». Voilà, l'exposition est consacrée à un couple de peintres, Verschuren et Mickey Gombert, installés dans le Midi en 1960 et à leurs trois filles devenues artistes, Isabelle Verschuren, Sophie Verschuren et Tania Bruse. Elle met en lumière leur univers personnel ainsi que la transmission d'une passion artistique au sein d'une même famille. C'est visible les samedis et dimanches de 10h à 19h. En semaine, c'est de 14h à 19h ou sur rendez-vous. Et c'est donc au domaine de Mortiès, rue route de Cazevieille à Saint-Jean-de-Cucul. Du côté de Pondéro, il y a toujours les deux expositions à l'Orbise. La première exposition, c'est le duo entre Matt Conture et Monster Lune, qui présente des aperçus de leur œuvre personnelle, ainsi que de leur prolifique collaboration. L'une vivant à Londres et l'autre à Montpellier, Estelle et Matt dessinent ensemble dans leur carnet Conture Lunaire. Et chacun a un carnet ou dessiné, ils se l'échangent à chaque rencontre. C'est jusqu'au 14 novembre. Sinon, autre exposition à l'Orbise, c'est la grande expo collective qui réunit plus de 70 artistes autour de la question du double et de manière plus large de l'identité et de ses masques. Voilà, cette exposition sera visible, elle, jusqu'au 31 août. Autre exposition à Pondéro, mais dans un autre lieu, c'est à la Brocante de Pondéro. L'exposition autour du Maroc, de la Mauritanie et du Sénégal de Joséphine Hector et Alfredo Portela, c'est visible sur les horaires d'ouverture de la Brocante et ça sera visible jusqu'à la fin de l'été prochain. Sinon, au château d'Assas, au Vigan, l'exposition « Es-tu roche, pierre, île, montagne » de Laetitia Gianella est une exposition produite par le conseil départemental du Gard et elle est visible donc au château d'Assas. Sinon, à la médiathèque du pays viganais, voilà, à peu près au même endroit. Il y a l'exposition de Mordicus, l'artiste plasticienne Sevenol qui fait de la peinture sans sommation, qui est visible jusqu'au 15 octobre à la médiathèque et c'est dans le cadre de la fête des solidarités. Et sinon, tant qu'on est à la médiathèque du Pays Viganais, j'en profite pour vous dire que ce samedi, à l'occasion de la sortie de l'ouvrage « Mes petites pattes au piano », qui est une méthode d'apprentissage du piano pour les tout-petits des 3 ans, c'est réalisé par Gina Casilla, professeure à l'école de musique du Pays Viganais, et illustré par Sarah Lécuna. Et donc, à l'occasion de la sortie de cet ouvrage, à 10h30, il y aura une présentation du livre, un mini-concert de l'autrice avec le trio Chorino. Pour de la musique brésilienne. En parallèle, il y a un atelier créatif avec l'illustratrice. Voilà, c'est pour les enfants et adultes à partir de 4 ans. C'est sur inscription auprès de la médiathèque. Et à 11h30, il y aura un concert de musique celtique avec les élèves de l'école de musique du pays viganais, suivi d'un pot de l'amitié. Et allez, on y reste avec la médiathèque du Pays Viganais qui a énormément de choses à annoncer en ce moment, puisqu'il propose également aux lecteurs du Pays Viganais de lire tous les romans de la première sélection du prix Goncourt 2026 et de voter pour élire le Goncourt des lecteurs du Pays Viganais. Aujourd'hui, à 18h, il y a la présentation des romans sélectionnés. Voilà, donc rendez-vous à la médiathèque du Pays Viganais pour cette présentation ce soir à 18h. Un concours photo à présent organisé par l'association Hop Hop Hop. C'est la première édition de ce concours photo, c'est à La Roque. Et le thème de ce concours, ce sont les instants de vie. Voilà, c'est un concours amateur ouvert à tous à partir de 14 ans avec deux catégories. La vie des gens ou la nature en vie. Inscription jusqu'au 30 novembre, la participation est de 5 €. Et il y aura l'exposition remise des prix le 10 janvier à la mairie de La Roque. Pour les conditions et inscriptions, hophophop-asso@ika.me ou par téléphone auprès de Thierry au 06 15 13 16 50. Qu'est-ce que je peux vous annoncer? Ah oui, la reprise des ateliers à Ganges, la reprise des ateliers à Écotone. L'Écotone, c'est un lieu initié et géré par des artistes et c'est un espace dédié à la recherche sur le temps long et ouvert au public. Ça se trouve au 6 rue des Maquisards à Ganges. Et donc, il nous annonce une reprise d'atelier mardi prochain, mardi 29 septembre. Ce sont les ateliers de photographie argentique et expérimentale. Ce sont des ateliers mensuels menés par Céline Courteau-Capelier. Donc, n'hésitez pas à vous rendre à l'Écotone pour vous renseigner pour ces ateliers et peut-être pour vous y inscrire. Allez, atelier toujours, cette fois-ci, c'est à 1, 2, 3, 4, à la Bestiole, la librairie La Bestiole, à Viols-le-Fort, avec, pour commencer, un atelier d'écriture intitulé Radio Libre. Voilà, rap et radio, beatmaking, MAO, ados et adultes, pour soi et pour le monde, ici et ailleurs. Il y a de la place pour tous et beaucoup de choses à faire. Voilà, au programme de ces ateliers, écriture de texte, technique de rire, de rime et de punchline, collectage, micro-trottoir, montage sonore et mise en onde. Apprends à t'enregistrer dans un logiciel, tenir le micro, régler tes niveaux, faire des pubs, des infos, des jeux radio, animer une antenne, suivre un conducteur, monter une émission, sampler, faire des instrus, les arranger, les mixer. Bref, pas mal de choses dans cet atelier à la librairie La Bestiole. Il y a deux formules, un semestre à 60 €, deux semestres à 100 €, 8 séances par semestre avec des restitutions. Et donc la prochaine date à venir, c'est ce 29 septembre prochain. Et donc n'hésitez pas, c'était la librairie La Bestiole à Viols-le-Fort. Autre atelier proposé par La Bestiole, c'est un atelier d'écriture intitulé Allô. Voilà, ça se tiendra le dimanche de 16h à 18h30, soit à La Bestiole, soit dans un autre lieu à définir avec l'intervenante. Et c'est la compagnie Catharsis et DOCAF qui présente cet atelier, ces ateliers fluides. Ils vous proposent de plonger, de vous laisser porter par l'écriture jusqu'à l'oralité, de tisser ensemble une histoire, de créer une fiction sonore, à dire, à jouer et à entendre. Il y a une séance gratuite prévue, une séance de découverte pour les retardataires le mardi 6 octobre prochain à l'EVS de Saint-Martin-de-Londres. Et sinon, c'est de septembre à fin mars, le dimanche, de 16h à 18h30, c'est 15 € par séance ou 210 € pour le cycle complet. Vous pouvez avoir plus de renseignements, d'informations au 06 61 55 04 96. Un tour du côté de Ganges et la librairie L'Arbre sans fin qui nous propose sa présentation de la rentrée littéraire. Voilà, c'est maintenant une tradition pour la librairie L'Arbre sans fin de vous présenter leur coup de cœur de la rentrée en littérature française et étrangère. Donc, ils vous attendent de nombreuses et nombreuses ce jeudi 24 septembre à 18h30 pour échanger avec vous. Sinon, ce samedi, dans le cadre du festival Les Enfants d'abord, proposé par la communauté de communes du Piémont-Sévenol, le festival Les Enfants d'abord fait sa halte à Monoblé, à l'espace Bernard Melien, samedi 26 à 16h, pour le sourire de Mona. Une visite au Louvre pleine de tendresse et de drôlerie, où il est question, entre autres, de Léonard de Vinci, de tarte aux myrtilles, de parapluies oubliées, de professeurs éclairés, d'octogénaires piquantes, d'amour perdu et puis retrouvé, de sacs de billes, de la Joconde bien sûr, mais surtout d'instants de grâce. Et si le plus court chemin entre deux êtres était leur sourire ? C'est un spectacle de la compagnie Les Soleils Piétons, c'est pour un public des 5 ans, ça dure 50 minutes et c'est gratuit. C'est donc ce samedi 26 septembre à Monoblé à l'espace Bernard Melien. Sinon, du 24 au 26, ça débute donc aujourd'hui, le IS Festival investit Saint-Jean-du-Gard pour sa première édition. C'est le réseau Doc7 qui annonce ce festival, ce IS Festival, et c'est un speed dating franco-algérien du court-métrage. Voilà, il y aura des projections et des rencontres professionnelles, et au programme 23 courts-métrages algériens, dont 18 en compétition, mais aussi 3 conférences, une table ronde, des focus territoire, des rencontres et des pitchs avec les cinéastes. C'est donc à Saint-Jean-du-Gard, et c'est le IS Festival YS, du 24 au 26. 6 septembre. De la musique à présent avec un concert au Pradé vendredi 25 septembre, c'est à partir de 20h et c'est Tout Suite au Pradé. C'est un quartet Tout Suite composé de Richard guitare et chant, Dominique aux percussions, Jean-Marie à la basse et Christophe à la batterie. Il propose un récital bossa, salsa, tango agrémenté de reprises de Claude Nougaro, mais les artistes font aussi la part belle à leurs compositions personnelles, essentiellement écrite par Richard. Tout Suite, c'est donc au Pradé, à Saint-Hippos, ce vendredi, à partir de 20h. Vendredi toujours, à La Grange, cette fois-ci, aux Causses de la Selle. C'est une sortie de résidence qui est proposée, c'est à partir de 19h, et c'est Hénin-Hénin pour de la pop expérimentale folklorique. Et le lendemain, samedi 26 septembre, il propose un café papote au marché du Causse de la Selle. C'est de 10h à midi, rendez-vous place de Saint-André de Buège. Sinon, ce week-end, l'aire de famille à Saint-Bosile-de-Putois propose l'automne des familles. C'est les 26 et 27 septembre, samedi et dimanche. Samedi, ça débute à 17h avec un atelier recyclage animé par les super recycleurs. Quand les déchets des uns deviennent les trésors des autres, on ne voit plus jamais un détritus de la même manière. Ce sera suivi d'un repas partagé, donc venez avec votre spécialité et goûtez celle des autres. Un repas convivial dans une ambiance familiale. Et ça se poursuit autour d'une soirée jeu. Donc venez découvrir les jeux amenés par William et faites-nous découvrir votre jeu préféré. Que vous ayez des cartes, des dés ou des meeples à la main, serez-vous resté bon joueur ? Allez, le lendemain, ça recommence donc à Saint-Beau toujours, de 9h à 14h avec un vide-grenier installé sous les arbres. Ils ont écrit sur les arbres, mais je pense que c'est sous les arbres du plan d'eau. Voilà, c'est le vide-grenier de l'ère des familles. C'est toujours un moment pour se retrouver autour de bonnes affaires et de chinage de qualité. Attention à ne pas remplir votre grenier plus que vous ne le videz. Les inscriptions se font par mail, l'ère de famille 34. @gmail.com. Il y aura un concert à 11h30 avec le groupe Vieille Usine qui fait l'honneur d'animer cette journée festive et conviviale. Et sur place, vous trouverez de quoi boire et grignoter. Sinon, sous le chapiteau du Grand Charivari à Avez, à côté du Vigan, ça commence ce vendredi 25 et ça va se poursuivre encore un bon moment avec énormément de choses. Je ne peux que vous encourager à écouter non pas un, mais deux escapades et vous qui ont été réalisées autour de cet événement, que vous pouvez retrouver en podcast sur notre site internet. Et donc ce vendredi 25 septembre de 18h à 1h, c'est la putain de soirée avec stand de discussion sur les luttes et vécus des travailleurs et travailleuses du sexe, puis cabaret exceptionnel avec des performeuses tous travailleurs du sexe, du drag, du strip, du cirque, de l'effeuillage, de la chanson, de la pole dance, du burlesque, de la poésie, du kinky. La soirée sera clôturée par le set du collectif Fièvre, DJ et performance érotique, buvette et restauration sur place, soirée en soutien à une mutuelle pour les travailleurs du sexe rural, entrée tips et chapeaux, prévoir du cash. Et la soirée est réservée aux plus de 18 ans et à un public averti, et il y aura une exclusion définitive des relous. Voilà. Plus d'infos sur l'Instagram @putaindesoirée. Samedi, c'est la soirée tout feu tout flamme et c'est la tartine qui va mettre le feu. Voilà, le souffle mécamorphe, marionnette géante de dragon, rétro-futuriste mesurant 10 mètres de long et 4 mètres de haut, entièrement mécanique et articulé, ouvrira le bal. Suivront le violoncelle et la voix de l'inénarrable Lula Held, Puis le trio électro-blues azimuté Deadwood embarquera le public sur le navire de fortune des fous furieux, Gasket Wankers, et dans une valse enflammée, la dragonne du souffle, Mécamorph, la marionnette des géants du sud et la compagnie des rois singes embraseront la soirée. Voilà, une promesse de rock'n'roll enfiévré comme un feu sans fin qui fait danser les cendres, mais ça ne s'arrêtera pas là. Ce sera ensuite au putain de club de brûler la scène avec sa transgender féministe électronique industrielle avant rock techno ethno world sauvagerie. Voilà, ça mêle voix, guitare, basse et ordinateur pour du groove, de la tension, de la friction, de la distorsion et une explosion sonore et géopolitique. Voilà, trans, danse et défi sur place, c'est tout public en accès libre sans réservation, casque anti-bruit recommandé pour les oreilles jeunes et sensibles. Et allez, deux mots sur la soirée du dimanche, puisqu'à partir de 18h30, toujours sous le grand chapiteau du Charivari, ou le chapiteau du grand Charivari, à partir de 18h30 jusqu'à 23h, rendez-vous pour une soirée concert avec le duo Grâce et Volupté Van Van. C'est l'électro-punky-pop queer de Toulouse et le quatuor Édredon Sensible pour de la trance jazzy explosive. Cette fois-ci, c'est une soirée organisée par la petite base pour alimenter la cagnotte, pour aider nos copaines du secteur qui galèrent parce qu'elles n'ont pas les bons papiers. Tout prix libre ou gratuit, no macho, no facho. Voilà, plus d'infos sur l'Instagram de la petite base. On reste vers le secteur du pays viganais pour vous annoncer que Fripette, la boutique du secours catholique Cévennes viganaise, réouvre ses portes le mardi 6 octobre après une longue période de fermeture puisqu'il y a eu changement de propriétaire, travaux, blablabla. Mais avant cet événement, le secours catholique organise sa traditionnelle braderie d'automne. C'est le mardi 29 septembre prochain jusqu'au mercredi 30, de 9h à 18h sous les halles du Vigan, vêtements, linge et brocante. Les objectifs du secours étant d'une part d'offrir un accès à toutes et tous à des articles à prix très modique et d'autre part un objectif écologique pour le recyclage. Voilà, les dons peuvent se faire à Fripette quand ça sera rouvert et sinon lors de la braderie. Allez, un dernier communiqué pour vous annoncer que l'établissement Scolaï à Saint-Hippolyte-du-Fort annonce une journée porte ouverte. C'est mercredi prochain, mercredi 30 septembre. C'est de 10h à 16h, route de la salle en direction du col de Redarès. Vous trouverez l'établissement Scolaï. Scolaï, c'est une école qui s'adapte aux élèves. Voilà, votre enfant ne trouve plus son rythme dans le système scolaire classique. Son emploi du temps ne lui convient pas. Les spécialités proposées ne correspondent pas à son projet. Il a besoin d'un accompagnement différent. Voilà, Scolaï propose une autre façon d'envisager la scolarité. Voilà, de la troisième à la terminale. L'établissement propose un bac général avec notamment des spécialités rares comme sport ou art plastique dans un environnement à effectif réduit. C'est donc ce mercredi 30 septembre de 10h à 16h pour les portes ouvertes de Scolaï. On en a fini avec l'agenda culturel de ce jour. Il ne me reste plus qu'à vous souhaiter une bonne continuation à toutes et à tous à l'écoute de Radio Escapade, bien sûr.
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6: Nous sommes en Haute-Garonne, à Carbonne exactement, une petite ville de 6000 habitants située le long de l'autoroute A64. Et c'est à cet endroit que la compagnie de théâtre Le Grand Roc a décidé d'implanter un théâtre privé loin des grands centres urbains. Sylvie Almond est la présidente et la directrice de cet espace et Noémie, elle, la directrice pédagogique. Sylvie, bonjour. Noémie, bonjour.
7: Bonjour Bruno.
8: Bonjour.
6: Comment avez-vous choisi la localisation ? Quels ont été les défis d'installation du théâtre Le Grand Roc en campagne ?
7: Alors le défi, c'était de trouver une commune qui soit quand même suffisamment habitée pour créer un lieu où on aurait quand même un public. L'avantage de Carbonne, c'est qu'elle est entourée de plein de petites communes autour. On sentait qu'il y avait un besoin de tous ses habitants d'avoir une culture de proximité, où on peut se garer, où on peut avoir mangé chez soi le soir et sortir en 5 minutes et aller sur un lieu de spectacle. On a trouvé que c'était l'endroit idéal. Et on a trouvé aussi le lieu, des locaux industriels et commerciaux à louer. Il n'y avait que le toit, les murs, la porte, qui n'y avait pas de poteaux. Donc c'était peut-être un grand travail, mais ça nous a plu tout de suite avec un parking et puis des propriétaires qui étaient contentes que ça puisse être un théâtre.
6: Comment arrivez-vous à faire vivre ce théâtre, à financer ce lieu privé, sans dépendre des subventions publiques ?
7: C'est une grande liberté d'être en privé et sur nos fonds propres. C'est-à-dire, ce qui fait fonctionner l'association, c'est majoritairement les ateliers adultes et adolescents. Donc ça permet de payer tout ce qui est frais fixes de l'entreprise. Et ensuite, les créations qui sont faites par nos metteurs en scène, avec des acteurs professionnels, et on est assez content du résultat.
6: Au-delà de la quarantaine de représentations que vous faites chaque année, Noémie, vous proposez également des cours de théâtre. Alors, qui sont vos étudiants et comment ça se passe ?
4: Ce sont des gens qui viennent de ces petits villages dont parlait Sylvie, qui sont très très contents de trouver une école de ce type en ruralité. On donne l'occasion à nos élèves amateurs d'expérimenter presque une vie de comédien professionnel, puisqu'on les programme 6 à 9 fois à la suite, sur plusieurs semaines. Et donc, ils vivent vraiment cette vie de comédien professionnel, en plus de leur travail, évidemment. Et c'est une formation qui leur est proposée. Et pour les adultes, c'est 4 heures par semaine. Donc, il faut le noter bien dans son agenda, avec très peu de pauses pendant les vacances. Pour les adolescents, il y a 2 formules, soit 3 heures le mercredi après-midi, soit 12 heures un week-end sur 4. Et donc ça, c'est plutôt réservé aux adolescents qui souhaitent en faire leur métier.
6: Plus d'informations, sur quel support je peux m'appuyer ?
7: Vous pouvez aller sur notre site internet, legrandrock.com, et rock, ça s'écrit R-O-Q-U-E.
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0: La vérité, c'est ce qu'aimerait bien savoir. Yanis Odua, il est 12h32, bah on aura la réponse peut-être une autre fois. Pour l'heure, je ne sais pas si on va parler de la vérité, mais on va essayer en tout cas de démêler un petit peu en tout cas l'actualité, puisque c'est l'heure des nouvelles du monde.
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0: Bonjour à toutes et à tous et bienvenue dans les nouvelles du monde pour ce jeudi 24 septembre. On va faire pour de bon, pour une fois, du local à l'international. Et pas mal de choses différentes sur ce qui se passe au niveau législatif en France. Beaucoup quand même centré autour de la question environnementale. Et puis on aura encore un bon chapitre consacré, on va dire, pas à l'IA, nous, à proprement parler, l'intelligence artificielle, qu'elle écrive des livres ou qu'elle soit l'objet d'une guerre commerciale entre les États-Unis et la Chine. Mais on va plutôt justement s'intéresser à sa partie matérielle, encore une fois, avec un reportage sur les data centers, voilà, et notamment leur consommation en eau. On commence donc dans du local qui bouge, qui fourmille même, puisque les Fourmilières, c'est le nom de ce festival antifasciste et solidaire qui va essaimer du 25 septembre au 11 octobre de l'Hérault à l'Ardèche, en passant par l'Aude, l'Aveyron, le Gard, et il me reste peut-être quatre derniers départements que j'ai oubliés, peut-être les Bouches-du-Rhône aussi. En tout cas, au menu de ce festival qui continue de se programmer encore aujourd'hui, plus de 200 rendez-vous qui sont montés par une centaine de collectifs. Ça va de la conférence au débat, aux événements festifs. En tout cas, plus de deux semaines, donc ça fait trois week-ends inclus, hein, du 25 septembre au 11 octobre, dans lesquels ce festival, donc, qui s'appelle Les Fourmilières, si vous voulez aller sur leur site pour suivre un petit peu justement toutes les propositions, eh bien ce festival va proposer des centaines de manifestations. Je vous le disais, oui, c'est la Lozère, tiens, que j'avais oublié. L'ambition est assumée, et c'est un communiqué de presse qui a été fait fin juillet, qui donnait déjà un petit peu les grandes dates et les envies de ce festival, à savoir affirmer la lutte contre l'extrême droite dans nos territoires. Les territoires, vous savez, c'est quand on parle pas de la ville, c'est la campagne, quoi. Et l'idée, c'est de montrer que les opposants à l'extrême droite sont nombreux et qu'ils proposent un autre projet de société face à la menace fasciste, d'où aussi le terme solidaire, hein, dans cette proposition, car l'antifascisme, si on ne le réduit qu'à une guerre, effectivement, ça peut sembler un peu creux comme proposition. En tout cas, chaque collectif qui veut participer et qui donc s'est inscrit et s'est à manifester, programme donc ce qu'il veut chez lui, dans le cadre quand même d'une charte commune qui engage tout le monde sur notamment la non-violence, la solidarité et aussi l'inclusivité. Ça semble aller de soi, mais c'est bien de l'écrire. Le résultat, je vous le disais, des conférences très nombreuses, des concerts, des banquets, des projections, des ateliers, gosses et des balles, souvent d'ailleurs le même jour à 100 km d'écart. Le programme est complet, très fourni, vous pouvez le trouver sur l'agenda en ligne du festival, donc c'est les-fourmilières.org. Fourmilière, attention, ça ne prend qu'un L, sinon ça fait fourmilière. Et il continue encore de se remplir jour après jour, hein, des collectifs continuent de rejoindre le festival à mesure que les dates approchent. Voilà, donc pour suivre tout ça, il y a aussi un compte Instagram, @lesfourmilières, qui est a priori le plus à jour, parce qu'un site internet, c'est quand même du boulot avec une carte interactive, tout ça, c'est pas forcément un jour au jour le jour. Et il y a pas mal de rendez-vous autour de chez nous, bien évidemment, que ça soit du côté de la Cour des Artisans à Sauve, que ça soit à Ganges, sur pas mal de rendez-vous, sur le Vigan aussi, la Fête des Solidarités, des propositions à Viol-le-Fort, à la librairie La Bestiole, à Lagrange, Bouillon Cube, etc., au Moufette aussi, à Saint-Bosile-de-Putois. Mais écoutez, on va essayer de vous raconter tout ça cet après-midi, justement, à 15h30, ce jeudi, un escapadez-vous avec quelques représentantes justement des collectifs viganais et gangeois. Puis moi, j'aurai le reste de la programmation sous les yeux pour essayer de vous en parler. Puis évidemment, toutes ces dates seront ensuite retransmises autant que possible dans l'agenda culturel que Fabien me dit déjà très chargé en cette, en ce début d'année, de nouvelle année, quoi. Allez, on part vraiment à l'international avec deux brèves tombées dans la nuit et relevées par le journal Courrier International. Tout d'abord en Éthiopie, où les forces tigréennes contrôlent maintenant les aéroports du Tigré. C'est une offensive qui fait craindre une reprise du conflit à la grande échelle, note la BBC. Les forces rebelles donc du Tigré se sont emparées hier des aéroports de cet état régional et affrontent en ce moment l'armée fédérale éthiopienne dans l'état régional voisin, l'état de Lafar. La reprise des combats fait suite à des mois d'animosité entre les deux camps, une animosité qui a culminé ce dimanche lorsque le TPLF, le Front de Libération du Peuple du Tigré, et six autres groupes armés ont annoncé une alliance entre eux avec pour objectif justement de renverser le gouvernement fédéral tenu par le Premier ministre Abiy Ahmed. Un accord qui avait été signé à Pretoria et qui avait mis fin en 2022 à 2 ans d'une guerre extrêmement meurtrière et destructrice, eh bien justement pourrait peut-être se voir caduque. L'Union européenne et l'Union africaine, qui est marraine de l'accord de paix, ont appelé hier soir en des termes identiques à une désescalade immédiate. Une autre brève au Moyen-Orient, cette fois-ci en Israël, où les partis arabes sont menacés d'être exclus des élections législatives. Saisie par des membres de la coalition au pouvoir, la commission électorale centrale a décidé en effet hier d'exclure la liste arabe unie et également la liste unifiée qui regroupe elle plusieurs formations arabes de gauche au cours donc des votes qui ont été retransmis sur la chaîne de la Knesset. La liste arabe unie, elle est dirigée par Mansour Abbas, était décrite jusque-là par de nombreux analystes justement comme un possible faiseur de roi lors du scrutin qui arrive ce 27 octobre, un scrutin qui s'annonce très serré entre la coalition emmenée par le Premier ministre actuel Benjamin Netanyahou et celle de son principal rival, le centriste Gadi Eisenkot. Le gouvernement israélien a donc demandé l'exclusion de ses partis en les accusant de nier l'existence de l'État d'Israël en tant qu'État juif et démocratique, et aussi il les accuse de soutien à la lutte armée d'un État ennemi ou d'une organisation terroriste contre Israël. Une manière donc de se débarrasser d'une liste qui pourrait peut-être faire que ces élections tournent en défaveur de la branche favorable à Benjamin Netanyahou, vous l'aurez bien compris. Selon le journal Haaretz, la Cour suprême devrait annuler cette décision, puisque les interdictions normalement visant des partis sont très rares en Israël, en tout cas jusque-là. Je vous parlais récemment d'un procès à Montpellier, dans lequel était inculpé un faucheur d'OGM, qui avait été relaxé en première instance, c'était en 2016, au nom de l'état de nécessité. Et donc le seul faucheur restant de cette action qui était poursuivi, c'était pour la destruction d'un champ de tournesol OGM dans les Pyrénées-Orientales en 2016, finalement n'affrontera pas son accusateur, à savoir l'entreprise Syngenta. Le groupe agrochimique, qui lui a réclamé quand même plus de 760 000 euros au civil, s'est désisté finalement ce lundi à l'audience, donc c'était à la cour d'appel de Montpellier. Une audience qui s'annonçait en effet disputée. Elle a donc tourné court. Hein. La société Syngenta a annoncé, par la voix de ses avocats, qu'elle se désistait de l'appel qu'elle avait elle-même engagé. Je vous refais quand même l'histoire. En 2016, on est à Elne, dans les Pyrénées-Orientales. Environ 150 faucheuses et faucheurs volontaires détruisent 3 hectares de tournesol d'une variété rendue tolérante aux herbicides VRTH. Une nouvelle forme d'hybridation qui n'est pas encore reconnue dans la législation OGM, et c'est bien là qu'est toute la bataille aujourd'hui. Cette culture, néanmoins, elle est illégale, selon le collectif. Malgré de nombreuses demandes d'ailleurs de comparution volontaire, à l'époque, hein, ils s'appellent faucheurs volontaires, ils se soumettent volontiers à la justice, justement pour essayer de faire du bruit autour de ces affaires, et bien c'est une seule personne qui a été poursuivie, qui se retrouvait donc encore devant les tribunaux ce lundi. Alors pourquoi est-ce que, justement, Syngenta, finalement, n'a pas décidé d'aller au bout de son appel ? Pour le collectif, en tout cas des faucheuses et faucheurs volontaires, les hypothèses semblent assez claires. Hein. L'entreprise, déjà, en termes juridiques, a peut-être vu ses chances à la baisse, a certainement vu que ses chances de gagner étaient diminuées au vu du jugement de la première instance, à savoir ce fameux état de nécessité. Pour étayer ces demandes, elle aurait aussi d'ailleurs dû devoir peut-être révéler la nature exacte de ces plans qui ont été détruits. Et elle avait refusé de le faire devant le tribunal au nom de la protection de ses procédés. Or, c'est justement l'opacité de ces techniques qui est au cœur des actions de ces faucheurs d'OGM. Et enfin, le collectif des faucheurs et faucheuses estime que le groupe Syngenta n'avait certainement pas intérêt à voir sa réputation débattue en audience publique. Mauvaise pub donc, pour visiblement ce qui n'est pas grand-chose pour eux, hein, 760 000 euros. En tout cas, ça a dû quand même pas mal soulager la personne inculpée. En tout cas, s'il y avait eu justement audience publique, eh bien, les militants avaient bien préparé leur dossier. On va en parler quand même, du coup, on va pas se gâcher le plaisir. Hein. En annexe de leur communiqué, que vous pouvez trouver en ligne d'ailleurs, ils recensent d'autres affaires qui visent toujours Syngenta, à savoir une condamnation au Brésil liée à la mort d'un paysan sans terre, les exportations vers des pays du Sud de pesticides qui sont interdits en Suisse, ça a été documenté par une ONG qui s'appelle Public Eye, et on peut aussi parler de l'action en justice qui est engagée par des salariés de son usine de Saint-Pierre-la-Garenne, elle située dans l'Eure. Et d'ailleurs, dans l'Eure, c'est devant cette usine de Saint-Pierre-la-Garenne que les faucheurs donnent rendez-vous ce 3 octobre pour une manifestation internationale contre les pesticides et donc contre Syngenta.
2: L'air pur, l'eau pure et une terre saine. Ces trois choses ne l'ont plus une seule. Voilà. Et on se vante de la civilisation et du progrès. Voilà, qu'est-ce que c'est ?
0: C'est aussi ça, la Suisse. On va rester sur la question de l'environnement avec les suites des incendies hein, et cette pétition que plus de 500 000 personnes ont déjà signée. Elle s'intitule « Pas de fusil sur les cendres ». C'est une pétition qui réclame un moratoire donc sur la chasse dans les forêts qui ont été ravagées par les incendies de cet été. Le cap de ces 500 000 personnes qui ont signé a été franchi le 15 septembre, au lendemain de l'ouverture de la chasse dans la majorité des départements français. Laisser une chance aux animaux qui ont déjà survécu aux flammes devrait pourtant être le strict minimum. Privés d'une partie de leurs abris, de leurs ressources et de leurs points d'eau, ils doivent désormais survivre dans des écosystèmes profondément fragilisés. Cette pétition demande donc l'interdiction de la chasse dans les massifs incendiés, mais aussi la création de périmètres de protection autour de ces mêmes zones, et enfin un moratoire d'au moins 3 ans, afin de laisser le temps au milieu de se régénérer. Dans le Var, un premier pas a été franchi, puisque la préfecture a... D'ailleurs, elle a interdit la chasse pendant un an dans toutes les surfaces boisées qui ont été touchées par ces incendies qu'on a appelé l'incendie du Gros Bessillon et des Arcs Tarado. C'est sur 9 communes que ça s'étend. C'est malgré tout une exception va rester pour les battues aux sangliers. Certains chasseurs d'ailleurs localement estiment eux-mêmes que un an ne pourrait peut-être pas suffire pour permettre à la forêt, la flore et la faune de se revitaliser, ils envisagent de prolonger volontairement cette trêve donc de leur part. Mais si on regarde au niveau du reste de la France et au niveau préfectoral, aucune interdiction comparable n'a pour l'heure été décidée. Après avoir échappé aux flammes, certains animaux devront donc maintenant essayer d'échapper au fusil.
6: Non mais n'importe quoi, non mais...
0: Allez, on parle encore de forêt et d'arbres coupés du côté du chantier de l'A412. Pour justement les organisations qui tentent de s'opposer à ce chantier, c'est aujourd'hui le silence coupable des pouvoirs publics qui est dans le viseur. On va d'abord parler de l'arrestation de Thomas Braille, puisque c'est une figure médiatique qui permet justement de ramener des caméras souvent sur ses actions. Thomas Braille est le fondateur du GNSA, le groupe national de surveillance des arbres. Il a été arrêté ce lundi par les gendarmes sur le chantier de l'autoroute 412, c'est en Haute-Savoie à Périgné. D'ailleurs, je me permets de vous renvoyer vers les podcasts de l'été où un épisode de l'émission Polémix et la voix off était une interview avec ce fameux Thomas Braille. C'était très intéressant. Il a été connu notamment pour sa participation et son engagement contre le chantier de l'A69 qui malheureusement, lui aussi, vous allez le voir, continue. Alors, en tout cas, depuis début septembre, des actions pacifiques ont eu lieu donc dans cette commune de Haute-Savoie pour tenter de stopper l'abattage des arbres dans le cadre de travaux de déboisement, donc préalable au démarrage de ce chantier. Alors que ce défenseur des arbres participait à une action consistant à se positionner devant les machines pour les empêcher d'avancer, il a été arrêté, emmené en garde à vue à la gendarmerie de Bons-en-Chablais le lundi après-midi. C'était pour l'instant le seul activiste du groupe présent interpellé. On va s'intéresser maintenant à ce chantier de l'A412. Il menace d'artificialiser près de 180 hectares d'espace naturel, dont 56 hectares de zones humides et environ 70 hectares de terres agricoles, dont d'ailleurs certaines servent à la production du reblochon. C'est ce qu'a rappelé aussi l'association France Nature Environnement 74, qui fait partie de ce combat. Le tout, le but, c'est de construire un tronçon autoroutier de 16,5 km entre Thonon-les-Bains et Machilly, et ce tronçon autoroutier est censé faciliter les déplacements. Une vingtaine d'associations, il faut savoir aussi qu'on est parlant de la Suisse et qu'il y a des gros allers-retours tous les jours de journaliers, comme on dit, qui passent la frontière dans les deux sens pour aller travailler. En tout cas, une vingtaine d'associations écologistes et paysannes sont vent debout contre ce projet et elles jugent, encore une fois, comme c'est souvent le cas dans ces projets-là, l'étude d'impact environnemental incomplète. Elles ont donc déposé un recours juridique pour attaquer cette autorisation environnementale et tenter de stopper les travaux de déboisement. Donc des recours ont été déposés, une audience est fixée au 14 octobre, mais en attendant, le concessionnaire qui s'appelle la Amadea accélère de son côté les travaux de la 412, le tout sous protection policière et sans respecter les obligations environnementales qui sont fixées par la préfecture. Tout semble donc fait, encore une fois, pour contourner la démocratie citoyenne et court-circuiter la justice, pour invoquer ensuite le fait accompli, une stratégie qu'on a vue plusieurs fois à l'œuvre du côté donc de Toulouse et Castres, autour du chantier de l'A69. Je vous rappelle que le lundi 29 juin dernier, le Conseil d'État validait définitivement la construction de l'autoroute A69, donc balayant tous les argumentaires, etc. Cette décision semble ouvrir la voie à un assouplissement des règles en la matière, même si le dossier de la 69 pourrait peut-être désormais se jouer à la Cour de justice de l'Union européenne. Mais en attendant, eh bien, les dégâts sont faits. Pour ce qui est de la 412, donc en Haute-Savoie, depuis le 9 septembre, donc c'est l'ACPAT et France Nature Environnement Haute-Savoie alertent les autorités sur des irrégularités constatées sur le terrain. Eh bien, silence radio de la part de ces mêmes autorités. Pendant ce temps, 5 abatteuses sont à l'œuvre, y compris les week-ends. Ils estiment déjà à 15 hectares de forêt abattues sur les 76 de défrichement prévus, et ce parfois même d'ailleurs sur des parcelles qui n'ont pas encore été même achetées par le concessionnaire. C'est ce qu'expliquait Thomas Bray dans une vidéo où on le voit sur la zone. Il montre des arbres coupés, il explique que officiellement, le concessionnaire n'était même pas encore propriétaire, puisque le propriétaire de la parcelle essayait de négocier à la hausse ses tarifs, était donc devant le juge, donc aucun papier ne permettait de se mettre en action. Si on écoute ce que dit France Nature Environnement, justement pour revenir à la production de reblochons, les 70 hectares de terres agricoles qui seraient sacrifiés sous le bitume de l'autoroute condamneraient directement la production de plus de 110 000 reblochons chaque année. Des terres irremplaçables sur un territoire d'AOP reblochons qui n'est pas extensible, mais qui est déjà grignoté année après année pour alimenter l'insatiable appétit du secteur immobilier, avec notamment des velléités pour eux de bien des politiques locales. Plus de 30 fermes seraient impactées par ce chantier, dont plusieurs qui pourraient ne pas s'en remettre du tout. C'est donc pour eux toute la filière agricole du Chablais qui serait à genoux. En tout cas, pour eux, ce qu'on voit des agissements du concessionnaire autoroutier, l'objectif semble clair, je vous le disais, donc achever le déboisement avant que la justice n'ait eu son mot à dire. Les recours de 21 organisations et 40 riverains ont été enregistrés ce 15 septembre, c'était à la cour d'appel de Lyon. Une décision sur la suspension des travaux est donc attendue sous un mois, mais l'audience qui est fixée au 14 octobre laisse craindre que le mal soit fait avant même le jugement. C'est pour cela d'ailleurs que les opposants appellent à une mobilisation nationale ce samedi 26 septembre dans le cadre des marches pour le climat, le vivant, la paix et la justice sociale. Et deux marches sont organisées à Annecy et à Machilly pour appeler à défendre les biens communs et demander un plan d'urgence climatique. Je conclus cet article en relayant l'appel à marcher partout en France ce samedi 26 septembre, donc pour le climat, le vivant, la paix et la justice sociale. Plus d'un millier d'organisations sont de la partie. Nous venons demander des comptes. C'est notamment un petit peu le mot d'ordre qu'on entend après l'été qui vient de se passer et les annonces gouvernementales toutes plus folles les unes que les autres sur le démantèlement des maigres services environnementaux que nous avons, les plans chaleur, l'ADEME, enfin bref, je vous en parle régulièrement. 258 mobilisations locales sont répertoriées pour l'instant, en France hexagonale et dans les Outre-mer. Pour ce qui est de Montpellier, ça sera à 12h sur l'esplanade Charles de Gaulle pour un rendez-vous, puis une cantine. La marche, quant à elle, démarrera aux alentours de 15h.
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0: Allez, un petit volet pas écrit par ChatGPT, parce que quand même ça serait le comble, même si ça a quand même pompé de l'internet et de l'eau ce que j'ai fait là. Bah, on va parler justement des data centers et du fait qu'ils chauffent. Vous voyez comment votre petit ordinateur portable chauffe après quelques heures de travail intensif. Eh bien, essayez de multiplier cette chaleur par des milliers de puces dernière génération qui sont empilées et qui tournent à plein régime toute la journée. C'est à peu près ce qui se passe dans un data center hyperscale. Donc hyperscale, ce sont des méga data centers qui sont conçus justement pour accompagner l'essor de l'IA, l'intelligence artificielle. Et des méga projets de ce genre de centres se multiplient un peu partout. Je vous en ai parlé pas plus tard que ce mardi. Fin 2024, on comptait par exemple 1136 hyperscale dans le monde, selon un organisme de recherche qui s'appelle le Synergy Research Group. Pour éviter la surchauffe, ces installations doivent donc en permanence évacuer leur chaleur dite fatale, afin de maintenir leur serveur à une température ambiante d'environ 25 degrés Celsius. Bon, vous le savez, il n'y a pas de magie. Pour refroidir, il faut réchauffer, et il y a plusieurs techniques qui utilisent toutes des différents fluides. Donc les plus répandus vont utiliser l'air, qui est parfois refroidi par un système de climatisation, ou bien l'eau, dont l'évaporation permet d'emporter la chaleur. D'autres systèmes impliquent un liquide au contact des puces, tandis que l'immersion des serveurs en entier dans un liquide isolant, pour l'instant, ça reste un peu expérimental et donc très marginal. Si on s'intéresse à la consommation d'eau, donc, qui est nécessaire au refroidissement, eh bien, c'est devenu un des principaux sujets de controverse autour des data centers, notamment aux États-Unis, je vous en parlais mardi. Selon les différentes installations, cette consommation peut atteindre plusieurs millions de litres par jour. Les opérateurs mettent en avant des technologies qui consommeraient moins et des efforts pour tenter de réduire leur empreinte, mais derrière justement ces chiffres communiqués se cachent plusieurs angles morts et pas des tout petits, hein. Déjà, qu'est-ce qu'ils appellent l'eau consommée? Vous allez voir que la manière de la compter est très cruciale. Et aussi, qu'est-ce qu'on laisse de côté? Alors, quelques chiffres à l'échelle mondiale. Les data centers, en 2023, ils ont puisé 560 milliards de litres d'eau pour leur seul besoin donc de refroidissement. Ça, ce sont des chiffres de l'AIE, l'Agence internationale de l'énergie, qui a été publié l'année dernière. Ça fait environ la consommation annuelle en eau potable de 10 millions de Français, hein, toute l'île de France, on va dire. Ou, si vous aimez bien compter en stade et en piscine, 220 000 piscines olympiques. En tout cas, l'AIE, toujours elle, anticipe une envolée de ces volumes de consommation. Ça pourrait doubler d'ici 2030 et on arriverait environ à 1200 milliards de litres par an. Et comme le note l'entreprise Hublot, qui est spécialisée dans l'évaluation environnementale des solutions numériques et de l'IA, eh bien quasiment toute cette eau qui est prélevée par les centres de données, c'est de l'eau potable, puisque dans nos belles démocraties occidentales, il y a de l'eau potable un peu partout au robinet. Le problème est donc d'autant plus prégnant que les ressources en eau se raréfient, vous le savez, et deviennent plus instables. Ainsi, selon le dernier rapport de l'Organisation météorologique mondiale sur l'état des ressources mondiales en eau, 36% des bassins versants ont enregistré en 2025 des débits inférieurs au normal historique, 65% des stations de suivi des nappes phréatiques, elles, ont affiché des niveaux en baisse. Un petit exemple sur comment ça se traduit concrètement au Chili ou en Espagne, eh bien, les nappes phréatiques sont asséchées et on arrive à des vrais conflits d'usage avec tout simplement les besoins de l'agriculture ou celles des besoins domestiques, notamment des villes. Donc les chiffres qui sont avancés par les géants du numérique font froid dans le dos, mais en plus, ils doivent être maniés avec précaution. En effet, explique un chercheur qui s'appelle Sébastien Gavois, mettre le focus sur la consommation, ça arrange les big tech. Quand les géants états-uniens annoncent avoir consommé tant d'eau, ils en ont prélevé quasiment 10 fois plus. 10 fois plus. En effet, toute l'eau prélevée par un data center n'est pas nécessairement déjà comptabilisée comme consommée. Dans la plupart de ces méthodes de calcul, c'est seulement la part qui n'est pas rendue à la fin au bassin versant qui est considérée comme consommée, donc celle qui va s'évaporer par exemple. L'eau potable est prélevée, mais elle n'est pas consommée, donc elle est rejetée en sortie, mais le problème c'est qu'elle en ressort traitée, polluée et réchauffée. Donc des gros dommages, et tout ça n'est pas compté. Donc, restituer de l'eau, même dans un milieu, ne signifie pas nécessairement, en effet, lui rendre une eau équivalente, que ça soit ni au même endroit, ni au même moment, il peut y avoir un décalage dans le temps, et en plus, elle est plus chaude. Le délai, donc, entre le prélèvement et le rejet, par exemple, ça pourrait aggraver temporairement des problèmes de stress hydrique sur toute la faune et la flore qui sont normalement alimentées par ce bassin versant. La qualité de l'eau peut être altérée au cours de son passage dans les installations. Ça a été notamment très documenté, parce qu'on met des traitements utilisés pour lutter contre la corrosion, pour pas que ça vienne rouiller. Par exemple, en Inde, dans l'état du Telangana, une partie des habitants d'un village qui s'appelle Mekaguda ont lancé une pétition contre un data center de Microsoft. Ils l'accusent de déverser illégalement des déchets industriels dans un plan d'eau à proximité de leurs élevages de vaches. La température de l'eau rejetée, je vous le disais, peut aussi modifier les conditions du milieu. Plus près de chez nous, par exemple à Marseille, un système de refroidissement qui s'appelle River Cooling, qui est utilisé par des data centers qui marchent pour la boîte Digital Realty, eh bien, ce système prélève de l'eau dans un cours d'eau qui est plutôt frais, 15,5 degrés, et il y rejette en été une eau qui, elle, va être à au moins 24,5 degrés, donc 10 degrés de plus. En parallèle de ça, les géants du numérique continuent de multiplier donc des engagements pour dire qu'ils vont être water positive à l'horizon 2030. Hein, on est exactement dans les mêmes mécanismes que la compensation carbone. Vous prenez un truc quelque part et vous dites que vous compensez ailleurs. C'est un mécanisme financier parce que dans les faits, ils ne font rien. Juste, ils achètent des parts à des boîtes qui servent à verdir, ou peut-être maintenant, on va dire, à bleuir leur industrie. Ce mécanisme financier permet donc aux entreprises de contrebalancer les émissions de gaz à effet de

0: exhaustif. Donc là, si on continue l'analogie avec le carbone, vous vous en doutez bien, pour cette histoire de data center, c'est pas juste l'eau utilisée pour refroidir qu'il faudrait compter. Si on faisait ça bien, comme pour les voitures par exemple, au lieu de regarder juste les émissions carbone de quand elles roulent, eh bien, il faudrait comptabiliser tout ce qui est mobilisé en amont et en aval, donc l'ensemble de la chaîne de valeur. Donc ça va de l'extraction des métaux nécessaires à la fabrication de ces fameuses puces spécialisées là, la production d'électricité qui va alimenter les machines, parce que ça consomme de ouf aussi, et il y a souvent de l'eau quasiment tout le temps dans les processus de production électrique. Et aussi la construction du bâtiment lui-même, très gourmand en béton, et donc là aussi en eau. Si on regarde en France, une enquête de l'Autorité de régulation des communications électroniques a été publiée ce printemps, et l'eau qui est consommée donc indirectement par les centres de données installés en France, eh bien ça représente environ 13 fois plus de volume que ce qu'ils annoncent comme consommation directe. 13, hein, on ne parle pas d'un petit oubli ou d'un arrondi à la virgule en dessous. Tous usages confondus, cette enquête estime donc pour la France le total de l'eau nécessaire à ces data centers à 6,5 millions de mètres cubes pour 2024. C'est environ ce que consomment par an 100 000 personnes. Et ce, alors même que les prélèvements directs reculent. Hein. Donc en effet, ils en prennent de moins en moins dans les rivières autour d'eux. Mais le total continue de progresser d'environ 8%, notamment avec l'envolée de la consommation électrique qui tire l'ensemble vers le haut. Et j'imagine que pour le bilan carbone, ça doit être pareil. Mais là, l'article de Reporter s'intéresse à l'eau. On peut donner dans tous ces composants l'exemple du cuivre, hein, qui est partout. C'est un exemple de ce que recouvre cette consommation invisible. C'est le conducteur par excellence, un des principaux métaux utilisés dans les centres de données. Ça permet de raccorder à l'intérieur des salles, à l'extérieur, sur les réseaux, bref, il y en a partout. Eh bien, les entreprises minières qui font partie de la Copper Development Association estiment les besoins d'un centre de données entre 5 000 et 15 000 tonnes de cuivre. Or, il faut environ 500 litres d'eau par seconde pour faire tourner une mine de cuivre à ciel ouvert de taille moyenne. Donc, c'est plus là aussi que ce que consomme une ville d'environ 250 000 habitants. L'écart de compréhension du sujet ne fait que s'agrandir par rapport à la courbe des impacts, résume le journaliste Benoît Petit, journaliste et chercheur. D'autant que l'état de cette ressource en eau autour des data centers reste difficile à documenter et à mesurer. C'est pour ça qu'on a des chiffres globaux comme ça. Parce qu'il y a un déficit de transparence énorme de la part des opérateurs. On revient au fameux secret industriel, hein, le même que les producteurs d'OGM mettent devant eux. Par exemple, Amazon, qui possède AWS, un des principaux fournisseurs de services cloud du monde, ne publie pas de données détaillées sur les consommations d'eau et d'électricité, notamment à l'échelle de ces data centers à l'échelle mondiale. La Commission européenne vient de dévoiler un système de notation obligatoire de l'efficacité énergétique et hydrique des data centers. Donc à partir de ce 21 septembre, chaque installation de plus de 500 MW doit fournir plus d'informations sur leurs performances et leurs impacts pour les ressources locales. Mais bon, cette annonce cache aussi un important lobbying par justement les big tech. Là, c'est une enquête de 2023 qui le montre. Elle explique que les données individuelles des centres de données ont été considérées comme confidentielles. Ainsi, le public n'a donc accès qu'à des données agrégées, des grosses sommes, alors même que ces infrastructures, justement, ont des effets très concrets sur les territoires, mais impossible d'avoir les chiffres. Toute cette séquence-là qui se passe à l'Europe intervient dans un contexte justement où les moyens qui sont consacrés au lobbying du numérique ne cessent eux aussi d'augmenter. Des calculs faits par le Corporate Europe Observatory montrent que les dépenses de lobbying qui sont déclarées par le secteur numérique à Bruxelles, elles sont passées de 113 millions d'euros pour 2023 à 151 millions en 2025. Ça fait 34% de plus en 2 ans en dépenses de personnes donc qui viennent faire du lobbying. Ce chiffre permet de se rendre compte des moyens dont disposent justement les acteurs qui cherchent à peser sur les règles européennes ou locales au moment même donc où l'Union européenne accélère le développement des data centers et de l'IA.
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2: Veuillez lâcher votre arme. Vous êtes en infraction caractérisée de l'article 113, chapitre 9 du Code pénal français.
0: Un petit Robocop pour clore ces émissions, cette nouvelle du monde de cette semaine. Quand même, je voulais rajouter que pour ce qui est des lobbies, justement,

Bon, à Bruxelles, il y a une petite bonne nouvelle. C'est du côté anti-écologique qu'un laboratoire d'idées réactionnaires, donc anti-écolo, un lobby, vient de s'arrêter. Clap de fin pour le MCC Matthias Corvinus Collegium Bruxelles. Eh bien, il était financé par l'ancien directeur politique hongrois Viktor Orban et il a connu un coup d'arrêt donc suite à la défaite de l'ancien Premier ministre lors des élections d'avril 2026. Pour ce qui était de ce MCC depuis 2022, c'était un groupe de réflexion, un think tank, qui rassemblait les extrêmes droites d'Europe pour mener la guerre contre des politiques climatiques et imposer un agenda réactionnaire aux institutions européennes. Son directeur revendiquait d'ailleurs ouvertement son projet, à savoir mener une bataille pour l'hégémonie culturelle et construire une Europe débarrassée de l'environnementalisme extrême. Pour cela, il organisait des conférences avec des figures climato-sceptiques, le tout donc financé en partie par Orban. Et le nouveau Premier ministre hongrois, Peter Magyar, a ordonné la fermeture de la fondation MCC, qui finançait donc cette branche à Bruxelles. C'est en effet quelque chose qui a pris effet ce 31 juillet 2026, donc plus aucun fonds pour Frank Furedi, qui a annoncé dans un email que le cercle de réflexion était sur le point de fermer. Allez, on se quitte en musique, et puis je vous dis à la semaine prochaine, petite dédicace à la visite du pape apparemment du côté de Paris. C'est les René Binamé qui nous ont pondu ce chef-d'œuvre dada punk dans les années 90.

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0: Des JEJ sur les ondes de Radio Escapade avec le titre Ton goût d'inconnu. 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Nous sommes jeudi, il est 14h. Et bah, comme tous les jeudis à 7h06, c'est l'heure de retrouver Bruno et l'émission Écriture dessinée. Bonjour Bruno.
1: Bonjour Fabien. Aujourd'hui, on va parler de biographie dessinée. Souvent, elle peine à dépasser le récit chronologique complété par quelques saillies. Foucault, vie parallèle, bouscule cette approche. Les auteurs Mathieu Ponte-Bonneville et Luc Cotina, dont le nom de plume est Morvandio, mettent en œuvre le questionnement permanent de l'auteur des mots et les choses, de surveiller et punir, et un des créateurs du groupe d'information sur les prisons. Les auteurs s'appuient sur les mille vies de Foucault pour créer une mise en image dessinée, véritable rupture des codes habituels de la bande dessinée. Nous sommes avec Mathieu Ponte-Bonneville vers 14h10 et avec Morvandio vers 14h30. A tout de suite.
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0: Bonjour à toutes et à tous. Oui, ça fait du bien. Je suis encore dans la rentrée. Alors, vous l'avez entendu, Fabien est en régie et la programmation musicale a été suggérée par Mathieu Pot-Bonneville et Morvan Dio. On va entendre Foucault à travers des choses de Foucault et ça, ce sera juste avant l'entretien. Et puis il y aura Earl Hines, et puis un complément avec Miles Davis et The Ramparts. Jingle.
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0: Oui, c'est toujours Tom Waits qui est en arrière-plan. Les brèves, il y en a deux, avec d'abord l'exposition Arte Vivace Furioso, qui est une exposition dans le cadre des Fourmilières, qui est cet ensemble de manifestations dans le sud de la France, et il y en a plus particulièrement dans sur la région de Ganges et du Vigan, avec un programme qui est facilement accessible. Cette exposition qui a lieu du jeudi 17 septembre, le vernissage est donc passé, jusqu'au 15 octobre. C'est un ensemble de dessins et autres œuvres graphiques par le collectif Le Bataillon d'Art Graphique, avec un acronyme BAG. Ça se passe au Café du Siècle à Ganges. Deuxième brève. Eh bien, c'est ce soir le vernissage de l'exposition Sans dessin pour Gaza. Ça se passe à l'espace culturel et solidaire de l'autre côté. Le vernissage a lieu à 20h. C'est jusqu'au 11 octobre avec un ensemble de dessins extraits du livre Sans dessin pour Gaza aux éditions Massot, et c'est un projet qui a été mis en œuvre et coordonné par Jérôme Sier, qui est dessinateur de presse, et il sera là pour échanger sur justement ce projet et cette importance essentielle du dessin de presse sur ce qui se passe aujourd'hui à Gaza, sur le génocide en œuvre à Gaza. Autre jingle.

0: le livre de la semaine.
1: On va les peaufiner un peu, mais ça vient, c'est l'esprit. Alors, le livre de la semaine, eh bien, c'est aussi un livre sur Gaza, c'est en lien direct avec cette exposition, c'est Requiem pour Gaza de Joe Sacco et Chris Hedges. Et c'est un livre assez essentiel parce que Joe Sacco a fait une sorte de compagnonnage. La Palestine, Gaza, la Cisjordanie, c'est vraiment une importance essentielle dans l'œuvre de Joe Sacco, notamment parce qu'il y a plus de 30 ans, eh bien, Joe Sacco a passé de nombreux mois en Palestine et a présenter ce livre de reportage en bande dessinée intitulé « Palestine », issu de cette immersion qu'il avait vécue là-bas. Il y a eu Gaza 1956, où il revient sur les événements, sur ce massacre qui a eu lieu à Gaza et sur cette façon dont les Palestiniens avaient enfoui cet événement et toute la difficulté qu'a eu Joe Sacco à reconstituer ce qui s'était passé. Et c'est un très beau documentaire dessiné qui avait été livré par Joe Sacco. Il y a eu son cri de colère, « Guerre à Gaza », un livre de 32 pages, plus récent, donc qui date de 2024 et qui montre la blessure profonde de Joe Sacco et qui rappelle et qui affirme aussi ce lien très fort qui le lie aux Palestiniens. Avec Requiem pour Gaza, il y a une nouvelle forme, c'est cette fois avec les écrits de Chris Hedges, et c'est un journaliste de terrain qui a fait pendant une partie de sa carrière. Il commence sa carrière comme journaliste de guerre, il a couvert les conflits au Salvador, il a passé 6 ans en Amérique latine, il apprend l'arabe et devient correspondant à Jérusalem, puis au Caire, et il va couvrir la première guerre du Golfe. C'est un éditorialiste maintenant indépendant et qui est très reconnu par la gauche américaine. Donc, ils ont choisi une forme différente. Il y a la partie bande dessinée qui est portée par Joe Sacco et il y a la partie texte qui est portée par Chris Hedges. C'est une forme qui fonctionne très bien parce qu'il y a une volonté d'être précis, d'être juste, de ne pas faire de glissement de langage. C'est-à-dire, par exemple, quand Chris Hedges décrit ce qui se passe à Gaza, il parle d'Israël, il parle du gouvernement israélien, il parle de Netanyahou, de différents de ses ministres. Il n'y a pas donc de volonté d'un quelconque antisémitisme, il y a une distinction omniprésente dans l'ensemble des propos pour bien distinguer ce qui est à l'œuvre à Gaza, le génocide à l'œuvre à Gaza, le crime contre l'humanité qui est donc la version juridique de ce terme, eh bien, est l'œuvre du gouvernement israélien et donc de Benjamin Netanyahou et de l'extrême droite israélienne. C'est important parce que c'est pas parce qu'on critique Israël ou Netanyahou qu'on a des propos antisémites, comme ce n'est pas lorsqu'on critique le Hamas, on ne porte pas atteinte aux Palestiniens. Et la paix au Proche-Orient ne se fera absolument pas avec le Hamas et avec Netanyahou. Il y a un dernier point important, c'est la façon dont Joe Sacco a fait évoluer son dessin réaliste tout au long de son œuvre de journaliste qui utilise la bande dessinée. C'est cette façon de débarrasser son dessin, sa mise en image d'une certaine ironie qui était à l'œuvre, par exemple, dans Palestine, où on avait des cadrages, on avait des représentations qui étaient un peu plus caricaturales. Il y a aujourd'hui une volonté d'être réaliste, de montrer un dessin qui est fait avec une grande maîtrise, qui n'est pas un dessin à l'énergie, mais qui est au contraire un dessin qui va être appliqué, qui va être constamment précis, pour être proche à la fois des protagonistes, des personnes présentes à l'image, qui va être proche aussi des expressions, chercher les nuances, et dans des moments de très grande douleur, être capable de montrer la stupeur, la violence, l'anéantissement, mais sans caricaturer, sans avoir cette exagération qui peut souvent apparaître dans la bande dessinée. Donc il y a cette justesse que l'on a à l'écrit avec les propos de Chris Hedges, le journaliste de guerre et l'éditorialiste, et la même précision dans le dessin, la mise en image, le texte de Josaku tout au long de ce Requiem pour Gaza. Alors, il y a une nouvelle présentation que je ferai par la suite pour mettre, pour associer le dernier livre de Johann Sfar, Terre de sang, et ce Requiem pour Gaza, parce qu'il y a vraiment des moments de communs, des idées de la même intensité avec ces deux approches différentes. C'est donc le livre de la semaine, ce Requiem pour Gaza de Chris Hedges et de Joe Sacco. C'est publié par les éditions Futuropolis et les 160 pages de ce récit sont au prix de 24 euros. Et le livre a été imprimé en France.

0: Foucault est le philosophe le plus cité au monde. Il a contribué à changer le regard sur le pouvoir, sur la sexualité, bouleverser notre lecture de la folie. Mathieu Pott-Bonneville et Morvandiau dressent un portrait conjuguant sa vie et son œuvre, la puissance de ses idées et la singularité de son parcours. Pour mettre en œuvre les idées de Foucault, qui continuent d'ébranler nos certitudes, les auteurs choisissent une écriture contemporaine de la bande dessinée, convoquant une énergie du trait riche d'ironie, une mise en couleur contrastée, une liberté vis-à-vis des codes classiques de la bande dessinée. Cette liberté résonne en permanence avec celle de Foucault. Mathieu Pott-Bonneville est philosophe, il a consacré sa thèse au statut de l'activité critique dans l'œuvre de Michel Foucault, a écrit plusieurs ouvrages sur son œuvre. Michel Pott-Bonneville dirige le département culture et création au centre Pompidou. On écoute Foucault.
1: Il y a donc des pays sans lieu, des histoires sans chronologie, des cités, des planètes, des continents, des univers dont il serait bien impossible de relever la trace sur aucune carte ni dans aucun ciel, tout simplement parce que ils n'appartiennent à aucun espace. On ne vit pas neutre et blanc, on ne vit pas, on ne meurt pas, on n'aime pas dans les rectangles d'une feuille de papier. On vit, on meurt, on aime dans un espace quadrillé, découpé, avec des zones claires et sur différence de niveau, des marches d'escalier, des creux, des bosses, des régions dures et d'autres friables. Ce sont en quelque sorte ce contre-espace. Ces contre-espaces, ces utopies, ces hétérotopies.
0: Bonjour Mathieu Pott-Bonneville.
2: Bonjour Bruno.
0: Alors, comment c'est décidé et comment êtes-vous engagé dans une écriture d'une biographie dessinée de Michel Foucault, qui est un peu éloignée de la forme d'une thèse, par exemple?
2: Alors, d'une part, il y avait ce contexte du centenaire de la naissance de Foucault. Les anniversaires valent ce qu'ils valent, mais en réalité, c'est le moment d'une relecture, en fait, et même de parutions assez nombreuses autour de Foucault. Ce qui est assez particulier avec ce philosophe, c'est que depuis sa mort, il n'arrête pas de publier. Je veux dire que beaucoup de textes de lui ont paru, ont apparu sur la scène éditoriale à l'occasion de la découverte d'Inédit, de la transmission de ses archives à la Bibliothèque nationale de France, etc. Bref, il y a une actualité. Qui n'est pas seulement une actualité un peu comme ça commémorative, mais qui nous a semblé être une actualité vraiment vraiment vivante de sa pensée, et une série de résonances aussi avec des questions contemporaines. Elles sont égrenées dans le livre depuis l'exercice du pouvoir politique, en passant par les questions de genre, par exemple. Donc tout ça faisait qu'on a eu envie d'écrire cela ensemble, vraiment ensemble avec Morvandiau, avec le dessinateur. J'insiste sur cette dimension vraiment à quatre mains de cet album, parce que je suis allé bien au-delà du scénario, il est allé bien au-delà du dessin. Et quant au choix de la BD, ben, c'est un médium qui me tient à cœur, que je lis régulièrement. Je trouve que c'est une très bonne façon d'entrer autrement dans une œuvre et dans une pensée. Pour autant que ce soit une vraie bande dessinée, je veux dire, pas une sorte de parcours illustré où ce serait moins bien qu'un livre, mais il y aurait des images, donc ça ferait moins peur. C'est un petit peu dans cette direction-là qu'on a essayé d'aller.
0: Alors, Mathieu Pott-Bonneville, l'œuvre de Foucault est d'une densité impressionnante. Même si... Alors, comment c'est mis en œuvre cette écriture, cette vision d'ensemble, mais qui nous permet de plonger, comme vous le nommez, dans ces vies multiples de Foucault? Et vous avez notamment choisi une sorte de voix en écho à la sienne, celle d'un Paul de son prénom qui a disparu, puisqu'il ne reste que Michel Foucault. Comment s'est fait cette cette mise en œuvre et pourquoi ce choix d'un narrateur double ?
2: Alors, il nous a fallu en effet un fil. C'est compliqué de transformer une pensée en récit. C'est plus compliqué encore d'essayer de faire en sorte qu'une pensée et une biographie puissent cheminer ensemble. Je crois que c'est Gilles Deleuze qui disait un pas pour la vie, un pas pour la pensée. Mais en réalité, c'est assez compliqué à raconter. C'est compliqué de passer de la vie et des engagements de Foucault à l'explication ou à une sorte d'éclairage de tel ou tel des concepts de son travail. Donc il fallait un fil conducteur, il fallait une ligne, il fallait quelque chose, une rampe à laquelle s'accrocher, autour de laquelle faire des zigzags. Et ce motif du double, il est venu très vite en fait dans l'écriture parce que, d'une part parce qu'on trouve chez Foucault un certain nombre de dialogues. La forme dialoguée est une forme qu'il aime bien emprunter dans certains textes, qu'il emprunte à l'époque. Plusieurs auteurs le pratiquent. Quelqu'un qui est très important pour Foucault, comme Maurice Blanchot, pratique régulièrement des dialogues assez mystérieux où on ne sait pas en réalité qui parle, qui sont les voix qui s'échangent, mais où on sent bien que l'essentiel, c'est justement de cesser de parler d'une seule voix, de cesser d'avoir cette sorte de parole en première personne, assurée d'elle-même, où on sait qui parle, on sait de quoi on parle, et l'identité est comme ça bien affirmée. Le dialogue, c'est une manière comme ça de diffracter les voix et les points de vue, et c'était amusant du coup d'imaginer que Michel Foucault, qui entre effectivement à l'École normale supérieure en s'appelant Paul Michel, sort en s'appelant Michel, et on pourrait se demander ce qu'est devenu Paul. D'où cette envie de confronter Michel à Paul, comme le voyageur à son ombre. Voyageur et son ombre, c'est un texte assez formidable de Nietzsche. Foucault était un grand lecteur de Nietzsche, et du coup, ce chemin où l'ombre suit Foucault comme son ombre nous a paru une bonne manière de trouver un pas d'écriture pour ce récit.
0: Mathieu Padmonville, quand vous choisissez ces moments forts, ces moments très saillants dans les thèmes traités par Foucault, dans ce qui constitue les points forts de son œuvre, il y a toute cette partie sur l'histoire de la folie, ce terme d'archéologie qui fait qu'il va avoir un regard différent et décalé par rapport à l'historien, son mai 68 un peu raté, mais c'est pas tout à fait le mot. Et puis la création du GIP, les cofondateurs du groupe d'intervention, d'information sur les prisons. Est-ce que vous avez modifié vos choix? Vous avez hésité? Vous avez eu beaucoup plus d'envie d'entrer dans l'œuvre? Comment a évolué votre écriture pour ces choix des moments présents et moments forts de Foucault?
2: Avec Foucault, on a l'embarras du choix. De toute façon, avec toute histoire, on a l'embarras du choix, parce que la somme des événements qui fabriquent une vie excède la manière dont on peut les raconter. Il faudrait une vie pour raconter une vie. Donc on choisit toujours, en fait. Et de ce point de vue-là, moi, ce que j'ai essayé de faire, c'est d'être fidèle à ce qui était la méthode de Foucault lui-même, qui était, il le dit dans certains textes, de ne pas faire passer les césures, de ne pas faire passer les coupures là où on les attendrait. Il y a un entretien assez drôle avec des psychanalystes au moment où ils travaillent sur l'histoire de la sexualité. Et les psychanalystes, vraiment énervés, lui disent « Bon, écoute, on voit, tu vas pas, on s'y attend déjà, ton histoire de la sexualité, on sent bien que tu vas pas considérer que Freud, c'est une étape importante. » Et Foucault dit « En effet, je vais peut-être essayer de découper les choses autrement, de montrer que les articulations ne passent pas exactement au moment et à l'endroit où... bref, de bousculer la chronologie, quoi, de bousculer la manière dont on égrène d'habitude les dates. » Donc ça a été un petit peu le jeu de l'écriture de ce texte, de dire par exemple que le 68 de Foucault, qui marque hein, une vraie césure chez lui entre une période moins engagée et une période plus explicitement engagée politiquement, que ce 68, il a peut-être commencé avant, il a peut-être continué après, il s'est peut-être déroulé ailleurs, enfin bref, que les étapes attendues, les incontournables d'une biographie ou d'un texte d'introduction à sa pensée, c'est pareil, hein. On pouvait peut-être jouer le coup autrement et passer par d'autres endroits. Donc c'est aussi ce qui explique que quand il s'agit de présenter plus la démarche de Foucault, ce qu'il appelle son archéologie, ce motif de la disparition, des disparus, qui n'est pas un motif fréquent pour lire son travail, nous a semblé intéressant. C'était intéressant de se demander comment Foucault prêtait attention aux voix silencieuses, aux voix invisibles, aux paroles qu'on n'entend pas, tout en prêtant une grande attention à la manière dont le discours fait apparaître des choses. Disparaître, apparaître, c'était une bonne manière de faire. Et puis dans une bande dessinée, c'est très amusant de faire apparaître et disparaître des dessins, des personnages, de faire, comme l'a fait Morvandio, une page entièrement noire, une page entièrement blanche, pour déstabiliser le lecteur ou la lectrice, et qui attendent des cases avec des personnages dedans.
0: Alors, Mathieu Podbonneville, vous avez donc, vous l'avez dit, travaillé avec Morvandio sur le projet, sur la mise en œuvre de cette bande dessinée. Comment vous êtes-vous confronté en tant que philosophe à la mise en image? Qu'est-ce que vous y mettez de particulier?
2: Cet échange-là, il s'est joué à plein de niveaux. Les philosophes se défient d'habitude des images. Il y a une vraie méfiance philosophique vis-à-vis de l'image. Ça dure depuis Platon. Foucault est quelqu'un qui s'intéressait aux images, souvent pour les troubler, mais aussi pour en faire des moments extrêmement importants dans ses textes. Les textes de Foucault sont ponctués de visions. La vision du supplice de Damien au début de Surveiller et Punir, c'est une vision absolument saisissante. Et comme ça, vous avez presque des tableaux, en fait. Il y a des analyses de tableaux, évidemment, chez Foucault, et on passe par les Ménines de Velázquez, par exemple. Mais il y a aussi des espèces de tableaux écrits chez lui. Donc cette question d'image, elle est déjà présente chez lui. On a suivi ce fil-là, et à partir de là, on a travaillé avec Morvandio sur l'histoire de la bande dessinée. On a confronté nos vues, alors moi je suis un classique, mais on a parlé, je me souviens qu'on a parlé de Moebius, qu'on a parlé de Fred, qu'on a parlé, pour prendre des références plus récentes, de Mazenkerbach, qu'on a parlé du Batman de Frank Miller. Vous voyez qu'on est dans des univers extrêmement différents les uns des autres, parce que notre envie, c'était que la BD se métamorphose constamment, en fait, qu'entre la première et la dernière page, on soit passé par une série d'intentions graphiques, une série de manières de faire de la bande dessinée qui soit extrêmement variable. Parce que l'écriture de Foucault elle-même est extrêmement comme ça, dans la métamorphique, elle est très transformiste, et le style de Foucault est un grand styliste, mais il y a presque autant de styles que de livres, et ça, c'était intéressant d'essayer de jouer ça dans l'espace d'un roman graphique, en disant, ben voilà, la première partie, au fond, il se promène au pays du langage, donc on va relire Philémon, qui lui se baladait sur les lettres de l'océan Atlantique. Et puis la deuxième partie, on est dans le récit des années 70, ben on va aller regarder du côté du groupe Bazooka et de l'agitprop, de l'utilisation des images dans l'agitprop des années 70, etc. C'est cette démarche-là, cette démarche de mise en correspondance visuelle, nous a beaucoup intéressés, et c'est devenu un enjeu en soi. Non pas seulement le vêtement d'un propos, mais vraiment un enjeu narratif et un enjeu artistique, d'essayer de suivre aussi longtemps que possible ce fil des métamorphoses de la bande dessinée.
0: Mathieu Pottebonneville, comment la liberté de Foucault peut encore nous bouleverser aujourd'hui et nous décaler aujourd'hui?
2: Voilà, c'est une question vraiment, vraiment très, très, très vaste.
0: C'est peut-être pas la dernière question, c'est peut-être pas forcément la meilleure, mais voilà.
2: Non, elle est bien, mais c'est vrai plusieurs heures. Le fait est que Foucault est lu et relu par toute une série d'autrices, d'auteurs, d'activistes qui ont fait de sa pensée, comme il le préconisait, une véritable boîte à outils. Sur les questions du genre, Judith Butler ou Paul Preciado sont des lecteurs de Foucault. Sur les questions postcoloniales, Achille Mbembe est un lecteur de Foucault, etc. Donc cette référence-là, elle infuse toute une série de textes, de points de vue qui sont importants dans le débat public contemporain. Quand bien même, d'ailleurs, il le secoue comme un prunier, il le critique, il le déplace, etc. Mais ça, c'est le jeu, en fait, de ne pas être dans la révérence vis-à-vis d'une pensée elle-même très libre. Donc ça, c'est important. Après, il y a des choses assez fortes et qu'on peut retenir chez Foucault. Pour prendre un exemple, dans la dernière partie de son œuvre, toute la réflexion de Foucault sur le travail sur soi, sur le souci de soi, c'est une réflexion qui essaie d'aller dans l'idée que se soucier de soi-même ne consiste pas à découvrir la vérité sur son identité propre, mais à travailler, à se modifier, à se changer, à se transformer, qu'on n'est pas assigné à une identité préalable qui dirait la vérité de ce que l'on est, mais que le travail sur soi peut être un travail de changement, de transformation, de désassignation vis-à-vis de la place où on entend vous coller, de la case où on entend vous caser, pour reprendre les mots de la bande dessinée. Bon, cette leçon-là, elle est vraiment, à mon avis, très précieuse aujourd'hui, et j'espère que la BD contribue contribuera à donner aux lectrices et aux lecteurs ce goût de la liberté, ce goût du changement qui caractérisait sa pensée.
0: Merci beaucoup, Mathieu Pottebonneville. Et bien, après le morceau de Earl Hines, c'est avec Morvan Diault qu'on va poursuivre cette discussion et répondre à votre dernier questionnement. Merci beaucoup. À très vite.
2: Au revoir.
0: Au revoir.

0: Morvandio, dessinateur et co-scénariste de Foucault, Vie parallèle, est un auteur avec une œuvre libre, fidèle à l'édition indépendante. Son livre, d'ailleurs, Le taureau par les cornes, est nominé pour le Fauve d'or au Festival d'Angoulême, quand celui-ci avait encore de l'importance. Cette biographie dessinée de Foucault porte la marque de sa liberté d'écriture. Comment mettre en image les idées et leur influence? Comment dessiner les tensions permanentes derrière le visage de Foucault? Comment mettre en scène ce besoin de réel, de terrain, pour éviter toute posture d'intellectuel? Morvandio débarrasse l'image de ses représentations attendues, réduit les décors aux signifiants nécessaires, écrit et dessine avec la même vivacité, chargeant son trait d'une ironie en résonance avec celle de Foucault. Met en scène avec la même liberté, pour rester dans l'intensité des vies de Foucault, symboliser plutôt que d'écrire. Morvandio est docteur en arts plastiques, sa thèse traitait de l'art de la contrebande, tentative de cartographie des pratiques de la bande dessinée alternative contemporaine. Nous sommes avec Morvandio pour qu'il nous détaille la mise en œuvre de Foucault Vie parallèle. Bonjour Morvandio.
1: Bonjour.
0: Alors, Mathieu Pont-Bonneville a évoqué votre écriture commune de ce Foucault Vie parallèle. Alors, comment vous êtes-vous mis en œuvre avec un philosophe scénariste pour imaginer ce que peut être une biographie dessinée sur Foucault?
1: Alors, malheureusement, j'ai pas pu écouter l'échange que vous avez eu avec Mathieu précédemment, parce que je signais, c'était notre première signature officielle aujourd'hui du livre. Donc ce que je peux dire, c'est que c'est un projet qui me préexistait, puisque Mathieu, c'est un projet de maison d'édition. Mathieu avait été sollicité, je crois, par le directeur de collection Sylvain Vénère, qui est lui-même historien, il y a déjà quelques temps de ça. Et il avait donc écrit son invitation, une note d'intention sur le projet. Et donc moi, je connaissais un petit peu Michel Foucault, mais j'étais très loin d'être un spécialiste, je ne le suis toujours pas d'ailleurs. La première chose que j'ai faite, c'était d'une part, je voulais avoir, quand on m'a proposé ce projet, avoir un contact avec Mathieu Pont-Bonneville pour voir si le courant passait humainement, ce qui est important dans une collaboration comme ça, et puis aussi avoir un œil sur la note d'intention qu'il avait écrite. Et dans laquelle j'ai deux choses ont retenu mon attention, notamment le fait qu'il ne souhaitait pas faire un biopic de Michel Foucault et il ne souhaitait pas non plus faire un Foucault pour les nuls. Et ça m'a plutôt intéressé, puisque y a beaucoup de biopics, beaucoup de philosophie pour les nuls qui existent, et il y a aussi beaucoup de choses qui sont, de mon point de vue, pas très très intéressantes. Je suis un gros lecteur. Hein. Et ça me semblait surtout ouvrir la possibilité d'inventer quelque chose ensemble, vraiment, d'inventer un livre et d'inventer une bande dessinée à deux, quoi. Donc c'était un peu ce qui m'a donné envie, quoi.
0: Alors, comment vous êtes-vous approprié, Morvandio, ce projet en tant qu'auteur de bande dessinée? Parce que l'œuvre de Foucault, c'est ce qu'on a évoqué avec Mathieu Pont-Bonneville, comme il dit, on pourrait avoir une vie pour pouvoir raconter la vie de Foucault. Et donc là, comment s'est passée votre immersion dans le projet?
1: Alors, ce que je connaissais de Foucault, peut-être ce que je peux vous en dire, c'est que moi j'avais une connaissance. Comment dire ça? Moi je me suis formé dans les associations. Vous avez évoqué mon parcours avec l'édition alternative qui se poursuit. Moi j'ai vraiment grandi dans le milieu alternatif, dans l'édition, mais aussi avant ça, ou en parallèle de ça, dans la pédagogie, puisque j'ai travaillé comme animateur pendant longtemps avec des enfants. Et j'ai travaillé dans une association qui s'appelle le GPS, qui est en Bretagne, sur Brest, sur Rennes, et qui a été très influencée par Foucault. C'est un peu comme ça que moi j'ai découvert son travail au départ, donc je vous parle de ça il y a 30 ans. Et j'en suis venu à lire notamment Surveiller et punir. Voilà, c'était un peu la lecture que moi j'avais en tête quand je me suis raccroché à ce projet. Et puis j'ai eu la chance de rencontrer Mathieu Pot-de-Bonneville, qui est à la fois qui connaît infiniment bien, intimement l'œuvre de Foucault, et qui lui-même a été enseignant, si je ne m'abuse. Et donc on a eu des premières réunions de travail fort intéressantes, où il m'a fait un peu m'a expliqué un peu comment lui envisageait les choses. Et puis on a beaucoup travaillé en ping-pong, l'un avait une idée, l'autre réagissait dessus, mais tout ça sur plusieurs. Là je vous parle de ça sur plusieurs mois, quoi, le temps qu'on trouve un peu une manière de travailler ensemble et de mettre ça en image. Moi de mon côté, n'étant pas philosophe et n'ayant pas d'expertise sur Foucault, et puis lui, c'était son premier livre de bande dessinée. Donc je crois qu'on avait la curiosité partagée pour le domaine de l'autre et ce que l'autre pouvait nous apporter. Je crois que c'est une des choses qui a fait que ça a été en tout cas agréable à faire. Après, plus concrètement, comment est-ce qu'on s'approprie ça? On a beaucoup discuté et puis Mathieu m'a fait comprendre que l'œuvre de Foucault justement était protéiforme. Souvent, c'est chacun de ses livres est écrit dans un style différent. Souvent, on peut être un peu dérouté parce qu'il passe d'un thème à l'autre. On ne comprend pas forcément, en premier abord, qu'est-ce qui fait le lien entre tout ça. Et on s'est dit que ce serait intéressant de refléter justement ces formes changeantes, ces métamorphoses de son œuvre et de sa pensée. Et tout ça articulé aussi avec sa vie, ses engagements militants, etc. Et essayer de l'exprimer par la graphiquement et visuellement par le dessin, donc avec cette structure en trois parties qui ont chacune des formes graphiques un peu différentes.
0: Alors, à quel moment le visuel, l'image, la mise en page est intervenue dans l'écriture? Comment vous l'avez utilisé et présenté?
1: Alors au tout début, si je me souviens bien, ça date déjà il y a un an et demi presque, Mathieu m'avait soumis une première idée. On avait beaucoup échangé à la fois sur des références philosophiques qui m'avaient aussi un peu introduit à son œuvre. Donc j'ai aussi quand même potassé pas mal de mon côté pour m'immerger au maximum dans cette œuvre. Et puis par ailleurs, on avait beaucoup parlé aussi de nos références artistiques, nos références de bande dessinée. Il se trouve qu'on a pas mal de goûts communs dans la bande dessinée contemporaine, disons, pour aller vite. Donc on a compris assez rapidement qu'on avait des atomes crochus de ce point de vue-là, ce qui évidemment facilite les choses. C'est quand même mieux d'avoir quelques références communes. Et donc la première fois, il a dû me soumettre, je pense, un début de première partie avec des dialogues et puis des suggestions d'images. Et donc moi j'ai essayé d'imaginer ce que je pouvais faire avec ça. Et donc on s'est accordé au fur et à mesure, c'est-à-dire que ce que lui écrivait en pensant que ça pouvait faire 5 pages, par exemple, moi dans ma manière de voir les choses, je me disais que ça en faisait plutôt 20 et que du coup il allait peut-être soit prévoir plus de pages, soit imaginer l'écriture différemment. Donc voilà, ça a été un ping-pong comme ça dès le début, quoi, dans nos échanges. Et donc en retour, je lui ai fait des propositions. Et puis à toute l'équipe éditoriale, puisque comme c'est une collection un peu particulière qu'à cheval entre les éditions de La Découverte et Delcourt, c'était aussi intéressant d'avoir des retours de gens qui éditent à la fois les sciences humaines et d'autre côté de la bande dessinée, quoi.
0: Alors, Morvandio, le livre est marqué par une liberté d'écriture, de mise en bande dessinée. Cette écriture manuscrite qui est incisive, qui est aussi à l'énergie, un peu comme le dessin. Et il y a des formes, effectivement, différentes. Comment s'est passé, par exemple, le dialogue avec les éditeurs? Comment c'est vraiment calé, ce choix très libre dans l'écriture dessinée?
1: Ça a pris un peu de temps. Alors, je ne sais pas comment ça se passe pour les autres projets de cette collection, mais j'imagine que c'est un petit peu la même le même temps d'alchimie, puisque, comme je vous le disais, eh ben, il faut déjà faire connaissance à la fois avec le sujet et puis avec l'autre personne avec qui on travaille. Donc il faut voilà trouver le temps de s'accorder déjà à deux pour pouvoir ensuite proposer des pistes ou des angles un peu plus précis aux éditeurs en l'occurrence. Donc il y a eu ça a été un temps de travail assez long sur plusieurs mois, quoi, plusieurs mois d'échanges, d'essais, on s'est fait quelques réunions, et, bon, et beaucoup d'emails évidemment. Et puis avec l'idée, on est tombé assez d'accord assez vite justement sur l'idée qu'il fallait essayer de retranscrire un peu cette liberté qu'avait Foucault, enfin et cette vivacité, d'essayer de transmettre ça un peu aux lecteurs qui ne connaîtraient pas son œuvre, et que ça soit visuellement parlant. Et donc on est tombé assez vite d'accord avec Mathieu Pot-Bonneville sur l'idée de faire des propositions qui graphiquement soient très différentes dans ces trois parties différentes que lui-même avait suggérées. Donc trois, plutôt que de faire un biopic ou de faire un Foucault pour les nuls, c'était, comme il a dû vous l'expliquer auparavant, plutôt l'idée de reprendre les motifs de son œuvre et qui, de manière transversale à ses différents livres, différents écrits. Et bon, c'est là que c'était très intéressant pour moi en tant qu'auteur, parce que travailler avec quelqu'un qui a une telle intimité avec une œuvre philosophique, ça permettait justement de me concentrer sur le travail du langage de la bande dessinée et de faire des propositions qui essaient de refléter tout ça, quoi.
0: Et Morviando, pour la mise en couleur, qui est aussi très très forte, très contrastée, très marquée, c'était une évidence?
1: Oui, assez vite. Et puis, moi, c'est ma première expérience dans le monde de la bande dessinée que j'appelle industrielle, par contre, avec la contrebande que je connais bien, l'édition alternative. Je voulais aussi mesurer l'envie que l'éditeur avait de faire ce livre. Alors, c'était pas un défi que je lui lançais, mais je me suis dit, là, je travaille avec un éditeur qui, a priori, a des moyens, donc je peux me permettre de proposer quelque chose en couleur. C'était une première aussi pour moi. J'avais déjà travaillé la couleur, mais pas sur un ouvrage comme ça en entier de cette ampleur-là. Donc d'une part, il y avait un petit calage technique, il y avait un certain nombre de choses que je ne connaissais pas. Donc là, c'était l'équipe graphique du côté de Delcourt qui a pris le relais ou qui m'a conseillé. Enfin voilà. Et je crois que du coup, mon ingénuité par rapport à la couleur, d'une certaine façon, m'a permis d'essayer de garder une certaine fraîcheur dans la proposition, en tout cas, et puis de pas trop me poser de questions ou de mauvaises questions au même moment. Je me suis pas a priori censuré en me disant oh là là, si je me lance là-dedans, ça va être compliqué. Ça a été effectivement beaucoup plus de boulot que ce que je pouvais imaginer, mais ça avait du sens de le faire comme ça, quoi. Au fur et à mesure de nos échanges, on s'est dit bah oui, ça a du sens. Et puis c'était aussi Foucault est un personnage, on peut en parler pendant longtemps, mais vraiment intéressant à la fois dans son œuvre, dans sa vie, mais aussi dans les références. Bon, évidemment, un personnage très érudit, donc il va chercher à la fois dans l'histoire de la philosophie, mais aussi dans l'histoire de l'art, qui est connu pour avoir parlé d'un certain nombre de tableaux, et donc il y avait des références permanentes. Il était aussi proche d'un certain nombre d'artistes. L'idée, c'était aussi de pouvoir, bien sûr, profiter du fait qu'on travaille dans un médium qui est un médium visuel avec de l'image pour pouvoir faire des clins d'œil et s'amuser aussi un petit peu avec ça, de tendre des perches à la lectrice, au lecteur, avec des références plus ou moins cachées ou plus ou moins évidentes, quoi.
0: Morvandio, quels sont vos doutes sur un projet comme ça?
1: Quels sont mes doutes, hein? Ils sont d'ordre multiple. ils sont nombreux, mais une fois de plus, c'est très rassurant en fait de bosser à deux, avec chacun ayant un peu sa spécialité. Mais tout en ayant un retour en bienveillant. L'idée, quand on avance, c'est de faire le meilleur projet en commun. Donc c'est à la fois. Au début, je me suis dit, quand on m'a contacté, Foucault, oh là là, ça fait un peu peur, c'est un peu intimidant comme sujet. Et puis, en fait, en travaillant en duo comme ça, de cette façon-là, ça peut fonctionner. Enfin, en tout cas, l'expérience telle que je l'ai vécue, je ne sais pas ce que ça donne à la lecture. Je manque un peu de recul, mais j'ai l'impression qu'on propose quelque chose qui peut être intéressant. Et les doutes que j'ai pu avoir sont des doutes. Alors c'est plus dans des habitudes de fonctionnement. Moi je parlais tout à l'heure du fait de naviguer entre l'édition alternative et l'édition industrielle. Là dans l'édition industrielle, d'un seul coup je me retrouve avec beaucoup d'interlocuteurs par rapport à mes habitudes. Moi quand je travaille les projets précédents que j'ai faits, j'avais 1, 2, voire 3 interlocuteurs pour un projet, mais pas beaucoup plus. Là, les tâches sont beaucoup plus réparties entre les gens. Chacun est spécialisé. Qui sur l'éditorial, qui sur le graphisme. Et puis comme je m'intéresse évidemment à la chaîne du livre et puis au suivi du livre, à l'accompagnement, je me suis intéressé, je suis allé chez l'imprimeur au calage. C'est toujours ça, des choses que j'ai eu l'habitude de faire avec l'édition alternative. Donc j'ai essayé de voir si c'était aussi possible de ce point de vue-là, en tout cas avec un éditeur comme La Découverte et Delcourt. Donc c'était plus de la découverte pour moi, donc c'était plutôt enthousiasmant.
0: Qu'est-ce que le livre peut changer pour la suite ? Est-ce quel horizon il ouvre ?
1: Voilà, c'est un peu tôt pour le dire pour moi. En tout cas, en tout cas, je suis assez conscient de ce que chaque livre m'apporte dans mon travail. C'est-à-dire, je sais que je n'aurais pas pu faire ce livre-là si je n'avais pas fait tous les autres avant. c'est aussi ça fait maintenant quelques années que je fais ça, donc c'est aussi l'expérience qui est, je sais pas si elle est favorable, mais en tout cas qui me soutient. Et puis j'ai toujours appréhendé la bande dessinée comme un langage, et comme ça c'est l'aspect de la création moi, qui m'intéresse avant tout, pour garder justement cette curiosité et ce plaisir à faire les choses, parce que c'est quand même ça dont il est question avant tout, hein, d'abord. Si le plaisir n'est pas là, c'est un peu. J'imagine mal faire laborieusement un livre en me disant que le lecteur ne va pas s'ennuyer derrière. Donc c'est un des écueils à éviter. Ne jamais s'ennuyer à faire les choses, sinon c'est foutu d'avance pour le lecteur. J'espère bien. Là oui, par rapport à ce livre-là en particulier, c'est assez. C'est tout frais comme expérience. Hein, il sort officiellement aujourd'hui, donc j'attends aussi les retours des lecteurs, des libraires, etc., voir un petit peu comment c'est reçu. Mais oui, ça donne des envies. Là, je suis déjà moi sur un autre projet qui était en cours en parallèle, mais qui sera certainement qui lui-même a évolué du fait du livre que j'ai fait là sur Michel Foucault. Certaines choses que j'ai pu expérimenter avec Michel Foucault, je vais les utiliser peut-être différemment ou synthétiser d'une autre façon. Donc c'est peut-être, en tout cas, à l'instant T où je parle, ce que je peux dire, quoi.
0: Merci beaucoup, Morvan Diot. Donc je vais rappeler les caractéristiques de votre livre, et donc écrit avec Mathieu Pot-Bonneville. Donc Foucault, Vie parallèle, est publié par la coédition Édition Delcourt, Édition La Découverte. Les 164 pages de ce livre sont au prix de 24,50 € et le livre a été imprimé en France. Très bonne continuation et à bientôt. Au revoir, Morvan Diot.
1: Au revoir. Au revoir.

Seven Ramparts, une chorale d'hommes irlandaise qui a fait le bonheur de quelques pubs et puis qui ont fait aussi de nombreux concerts. À découvrir sur internet, plus que sur les plateformes, ils ont un site qui est très beau. Eh bien, je vous souhaite une très bonne après-midi. Merci Fabien pour cette technique. On va peaufiner un peu les jingles pour qu'ils soient plus percutants. Et on se retrouve la semaine prochaine avec, là aussi, un autre invité. Bonne semaine à tous sur les ondes de Radio Escapade.

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1: 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C'est en direct le jeudi à partir de 14h. La rediffusion, c'est samedi matin aux alentours de 9h30. À suivre sur les ondes de Radio Escapade de la musique avec Belfour et le titre Les Voiles, entre autres. Et ensuite à 15h30, vous avez rendez-vous avec un Escapade et vous, animé par Antoine. Et à 16h, c'est la rentrée des Reggae Sound Boys avec Reggae Soundbox. Voilà, nouvelle saison, nouveau format. Et oui, ils partent pour 3h maintenant, le 16-19 du jeudi. Allez, je vous laisse partir avec un petit jingle et juste après, ce sera Belfour sur les ondes. 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

0: Les bandits de 12 Kawa, qu'on écoutera une autre fois, parce qu'on n'a pas le temps. Voilà, aujourd'hui, il y a beaucoup de choses qui se passent dans cette saison, de toute façon. Il se passe pas mal de choses, il est 15h31, on a jusqu'à 16h pour vous parler des fourmilières qui débarquent sur le territoire. J'ai quelques invités en studio, je vous en dis pas plus, je vérifie que j'ai bien tout ouvert et c'est parti.
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0: Eh bien, rebonjour tout le monde, bienvenue donc dans cette Escapadez-vous qu'on vous propose cet après-midi pour essayer de vous présenter à peu près exhaustivement tout ce qui va se passer pendant une belle quinzaine de jours sur le territoire. On va mettre surtout l'accent sur ce qui se passe autour de Ganges et du Vigan, le Vigange, comme on appelle ça maintenant, et puis quelques autres communes autour dont vous entendez parler régulièrement, notamment dans les agendas culturels, parce qu'il y a pas mal de propositions culturelles qui sont faites dans le cadre donc de cette quinzaine qui s'appelle Les Fourmilières, mais qui est avant tout, nous l'oublions pas, un festival antifasciste. Avec donc un collectif qui s'est monté du côté du Vigan, qui s'appelle Fête des Solidarités, où on a Sappho et Céline pour en parler avec nous. Et puis sur Ganges, ça n'a pas vraiment de nom, mais on a en tout cas Agnès qui est là, et puis je me propose aussi de jouer la double casquette, puisque je suis aussi quand même assez gangeois, et donc je vais mettre la main à la pâte là-dedans, toute cette histoire-là. Déjà, merci à toutes les trois d'être venues nous voir au micro. On est dans l'ancien studio d'Escapade, parce que juste après nous, il y a les Reggae Sound Boys qui se préparent. Donc pour une fois, on fait vraiment comme dans les vraies maisons de la radio, on utilise tous nos studios et on va faire des duplex. Voilà. Est-ce qu'on peut commencer par le début ? Enfin, je ne sais pas s'il y a un début, mais en tout cas, que vous nous racontiez, par exemple, déjà pour la fête des solidarités au Vigan, comment vous êtes retrouvés dans cette boucle des fourmilières. C'est une petite proposition qui vient, je crois, du côté de Montpellier, hein, du quartier généreux, des quartiers généreux, il me semble.
5: Ouais, et je peux faire un petit historique.
0: Vas-y, bien
5: ouais.
0: Sûr.
5: C'est le quartier généreux, c'est un café asso place Albert Ier à Montpellier qui a lancé cet élan et cet appel pour anticiper les élections 2027 et a fait un appel au Larzac, au Cévennes, à la mer pour faire bouger nos territoires sur ce sujet-là et sur la montée de la haine sur nos territoires. Voilà, et du coup, moi, j'étais pas là à ce moment-là, mais il y a le stand intersyndic collectif tous les samedis matins, premier samedi matin du mois au Vigan. Et c'est quelqu'un du quartier généreux qui est passé, ou des fourmilières qui est passé au Vigan, et qu'on a parlé au stand, et puis de là, c'est parti. Voilà, c'est comme ça qu'on en a pris connaissance, en tout cas au Vigan.
0: Agnès, tu veux aussi nous raconter sur le Gangeois comment vous avez eu vent, et puis qu'est-ce qui vous a plu aussi dans cette proposition, décentralisée en tout cas ?
6: Oui, alors l'origine, en réalité, je ne sais pas vraiment, parce que c'est le bouche à oreille qui a fonctionné 5 sur 5 à Ganges, mais rassemblant surtout, et c'est ça qui m'intéresse beaucoup, énormément d'associations, de collectifs, de personnes de tous âges et de tous lieux, donc ça c'est tout à fait passionnant, et puis ça va vraiment dans le sens d'une lutte antifasciste et solidaire.
0: Et dans les territoires, ce qui faisait aussi partie, je crois, du lancement au début. Alors quand on dit les territoires, moi ça me fait rire, c'est pas la ville quoi, c'est pour nous, c'est à la campagne. Mais c'est ça, tu l'as dit, du Larzac à la mer, c'est aussi cette idée de montrer qu'il y a du monde partout en fait. Je pense que c'est un besoin peut-être qu'eux ont ressenti et que nous aussi on a dû ressentir, de se dire bon là les temps sont un peu, peuvent sembler sombres et en fait il y a quand même pas mal de gens qui sont prêts à se serrer les coudes, à faire des choses et du coup on va faire ça justement comme une fourmilière. J'aime bien l'image, des petites fourmis partout. Mais une fourmilière, on sait que ça peut quand même renverser des montagnes quand il le faut.
5: C'est ça.
0: C'est ça. Et donc du coup, ça vient du quartier généreux, mais sur l'organisation, je ne sais pas comment vous l'avez vécu, mais c'est très très libre. Il y a une charte, c'est ça,
5: ouais,
0: sur les principes, des grands principes politiques sur lesquels on tombe en général assez facilement d'accord. Puis après, y a un outil surtout qui a été mis par eux, qui est super, c'est-à-dire un site internet, de la communication, des réseaux, etc. Donc l'idée, c'est quand même de donner les infos à un petit peu les personnes qui centralisent ça, mais après on peut proposer à peu près tout et n'importe quoi, non ? J'ai juste l'impression.
7: Oui, tous les coups de main sont bienvenus. du début à la fin, en fait. L'idée, c'est de faire ensemble. C'est le vivre ensemble, quelles que soient nos cultures, d'où on vient. Parce que la diversité, comme tu disais, elle n'est pas qu'en ville, elle est aussi en territoire rural. Et du coup, il y a même au Vigan, il y a un petit quartier HLM. Et l'idée de le faire là-bas, on trouvait ça intéressant. Céline y vit et donc elle a au quotidien cette possibilité d'interagir avec plein de personnes différentes. Et on a fait aussi du porte-à-porte pour en parler, l'événement. Et c'est vrai que moi, j'ai été émue parce que j'ai rencontré une personne, une ancienne qui avait les larmes aux yeux et qui me disait que le quartier des Arènes, avant, Vigan, était vivant, que tout le monde sortait les chaises, se retrouvait pour jouer à la belote, boire un coup, et que ça lui manquait. Et voilà, je me suis sentie émue, je lui ai dit que ça pouvait revenir. Elle avait l'air de dire tout ça, c'était derrière, et je lui ai dit non, on peut y arriver à nouveau, à être ensemble.
0: Agnès, je te vois sourire de l'œil.
6: Oui, parce qu'à Granges, on entend les mêmes échos, c'est-à-dire autrefois, c'était très vivant dans les rues, on se rencontrait, et en particulier dans tous ces quartiers du Vieux Ganges. Donc, il y a des associations comme la Bougeotte qui ont continué à faire vraiment une vie là. Mais à Ganges, la perspective, par exemple, d'organiser un banquet populaire le samedi 10, dans un lieu qui est finalement, pour le moment, comme c'est un parc nouveau, pas tellement fréquenté, c'est l'occasion d'y mettre vraiment beaucoup de vie et on espère de se rencontrer à très très nombreux.
0: Puis c'est ce mot-là qui revient, je pense. On entend antifasciste, on peut penser à quelque chose un peu de guerrier, en tout cas de s'opposer à quelque chose qui arrive, mais en fait, finalement, c'est aussi surtout créer. Et c'est ce qu'on note, la notion là de populaire. C'est peut-être pour ça que vous avez aussi opté au Vigan sur Fête des Solidarités. Ça s'écrit Fête, F-A-I-T-E-S. Donc ouais. Une invitation à faire, à vivre ensemble. Et c'est peut-être la meilleure manière, effectivement, de s'opposer à ces idéologies qui sont plutôt pour isoler les individus, j'ai l'impression, les monter les uns contre les autres. Alors que, comme on le souligne, dans nos quartiers ou en ville, dans les quartiers populaires aussi, c'est plutôt un constat. On est plutôt tous pas mal logés à la même enseigne, en termes de précarité, autre chose comme ça. Mais effectivement, la politique telle qu'elle se profile là, c'est plutôt de cibler les uns contre les autres.
5: Ouais,
0: j'ai bien fait, j'ai bien dit.
5: Ouais, hein.
6: Très bien.
5: Non, moi, je veux bien rebondir sur le mot antifasciste, parce que nous, dans notre collectif, ça a été, je vais dire le mot problématique, mais pas forcément ça, mais ça a tiraillé à des endroits.
0: Mais c'est des bonnes questions,
5: ouais,
0: je pense.
5: Ouais, et même au sein du Vigan, où est-ce qu'on est allé chercher les gens, et le mot antifasciste rebute plutôt les gens. Et du coup, on s'est questionné, nous, au sein du collectif, et comment on peut organiser un événement antifasciste, ne pas non plus se cacher de ça, tout en ouvrant aussi aux personnes qui potentiellement peuvent être fermées avec ce mot-là.
0: Et alors donc vous, si on rentre un petit peu dans le projet précis, et on le voit sur l'affiche, il y a des tables à manger, vous avez vraiment accès ça donc dans ce quartier des Arènes autour du foyer Albouy qui va vous accueillir, accès ça autour de ce qu'on peut faire ensemble, comme de la cuisine justement, des ateliers.
5: Tu veux parler de la cuisine?
0: Ouais, tu veux parler. On vous entend chuchoter. Donc les 29 et 30 septembre, je vais vous aider à lancer le sujet. Donc c'est deux journées sur lesquelles vous avez concentré tout ça, sous forme de journées ouvertes, notamment le midi, l'après-midi, etc. Donc c'est vraiment un rassemblement qui se veut aussi familial, autour de pas mal la cuisine, qui nous réunit beaucoup.
7: Oui, la cuisine, il y aura un atelier pain avec les enfants, avec Lucas, et l'élaboration de pizza. L'idée étant de faire du coup la pâte ensemble pour le pain le lendemain. Et du coup, que chacun et chacune amène des garnitures. Du coup, le repas du midi, le mardi, sera fait avec la cantine de l'Étuve, qui est en exil. Donc, je suppose que tout le monde connaît l'Étuve, qui nous écoute, et qui est fermée depuis un an. Et Lucas viendra avec son four à pain mobile. Et l'idée, c'est de partager avec toutes les générations, notamment les enfants, donc la pédagogie du pain. Et il y aura le lendemain Smaïn qui transmet l'élaboration du couscous. Qui habite au quartier aux Arènes, voilà. Ouais. Donc elle transmet son savoir-faire du couscous. Donc l'idée, c'est que qui a envie vient l'aider. à la découpe et élaboration. Et ensuite, les gens qui veulent venir, c'est auberge espagnole, ils peuvent venir avec une entrée ou un dessert pour compléter et partager. L'idée étant en fait que ça soit multigénérationnel et que personne ne se sente spoilé, que tout le monde puisse trouver sa place. La cuisine, ça rassemble en fait. C'est l'idée qui est pas de frontières.
0: Et donc c'est sur deux journées, mardi et mercredi, donc ouais. Avec possiblement aussi pour les enfants qui sont scolarisés, possibilité de faire.
7: C'est ça, parce que l'atelier à 17h, l'atelier pâte à pain. Et ça commence après la dégustation des pizzas, 18h30. Donc là, on peut venir avec ses garnitures. Oui, pardon, j'ai pas parlé des horaires, c'est 17h.
0: Non, mais le choix d'avoir pas fait ça sur un week-end, aussi en mode festif, c'est aussi un choix qui permet de sortir des certains cadres, des fois.
5: Ouais, alors on a été aussi un peu poussé parce qu'au Vigan, il se passe plein de choses cette période.
0: Il y a un gros chapiteau
5: aussi. Il y a le chapiteau, il y a la fête de la médiathèque. Enfin, il y avait plein de choses. Et on s'est dit, en fait, on va pas doubler dans les week-ends. Et que, on a tenté en semaine. Et je pense que c'est un pari. Et je pense que ça change, effectivement. Et on voulait absolument qu'il y ait le mercredi pour que les enfants soient les bienvenus et les familles. Et je veux bien rajouter un petit truc sur la cuisine aussi, un côté pédagogique là où il y a le PAT du Vigan qui vient faire un jeu sur l'alimentation. Voilà, ça c'est une collaboration qui est arrivée tardivement, mais ils ont dit oui et ils nous rejoignent.
0: Ouais. Et à côté de la cuisine, il y a des stands aussi, enfin, c'est un petit espace que vous allez occuper pendant deux jours, un petit village un peu qui se monte. Je vois que vous avez invité des associations, des expos. Et aussi la documentation, puisqu'on parle d'antifascisme, on est aussi là peut-être pour comprendre tout ce qui peut se mettre derrière ce mot-là, les luttes, qu'elles soient féministes, qu'elles soient sur les droits du travail. Je vois qu'il y a le planning familial qui est invité. Enfin, je ne sais pas si vous voulez présenter un petit peu les...
5: Ouais, alors moi, je n'ai pas tout en tête, mais en tout cas, ce que je peux te dire, dans l'organisation qui s'est mise en place, on a eu plusieurs groupes de travail, et dont le groupe qui s'appelait Atelier, le groupe visuel, qui bosse sur tout ce qui est visuel, affiches, slogans, comment présenter le fascisme, comment présenter les différentes discriminations. Et donc eux, ils sont un focus là-dessus. Donc c'est eux qui vont aussi beaucoup alimenter le visuel de l'espace. Et les stands, ouais, effectivement, il y aura le planning familial. Et après, on a laissé assez ouvert à ceux et celles qui veulent venir. Et là, j'avoue que j'ai pas tout en tête. Mais je peux dire, si on y arrive, il y aura de l'info sur les violences faites aux enfants et aux ados. Ça, c'est sûr. Effectivement, il y a le planning familial. Et voilà.
0: Et après, je vois que sur la journée du mercredi, donc une journée complète hein, de 9h à 17h, avec toujours des moments de préparation et de repas ensemble, il y a aussi des petites choses par rapport à ce qui est du vélo. Je vois qu'il y a des comptes. Enfin, aussi, pour les enfants, aussi un moment donc, à passer en extérieur sympa.
5: Ouais. Ouais, réparer son vélo. Si vous avez un vélo en vrac, venez. Il y a un atelier répare vélo. Et d'ailleurs, le répare vélo, c'est un atelier qu'on a réalisé depuis le printemps. On l'a fait trois fois dans le quartier. On a associé ça avec des crêpes. Et il y a eu une fois aussi, on a fait un répare vélo et un atelier visuel ouvert au quartier et aux gens de l'extérieur. Et c'était dans l'idée de commencer à parler de cette fête et de pouvoir commencer à fédérer aussi au sein du quartier. Et le répare vélo, tout le monde est fan.
0: Ça marche.
5: Ouais.
7: Et en parlant de fédérer, à 19h le mardi, dès 19h, en même temps qu'on mange les pizzas, il y aura un micro ouvert, open mic. Donc s'il y a des personnes qui ont envie de venir partager, à la base c'était les jeunes du quartier des Arènes qui ont proposé du hip-hop. Et voilà, elles seront là. Et si d'autres personnes ont envie de partager leur art, bienvenue.
0: Est-ce qu'on peut vous contacter en amont, justement, s'il y a des gens qui ont envie d'officialiser ou de faire une petite proposition impromptue comme ça? Vous avez créé, je crois, oui, Fête des Solidarités, je le vois, @éthique.com. C'est au dos de la plaquette, vous avez imprimé des petits quatre pages avec le détail. Et sinon, je le précise quand même, vous les retrouverez sur Internet si vous suivez la radio. Il y a deux affiches qui ont été faites donc pour la Fête des Solidarités du Vigan et de l'autre côté pour le festival antifasciste et solidaire, donc des Fourmilières à Ganges. Deux affiches qui se répondent, et c'est assez chouette quand même, avec des mains qui se font, ça fait un cœur avec les doigts. Et voilà, donc une belle petite coopération graphique aussi entre le Gangeois et le Viganais. On remercie les professionnels qui s'occupent de ça, parce que c'est quand même du gros boulot à faire. C'est pas là. Et puis quand on a une affiche, ça y est, c'est parti, quoi.
7: Merci,
0: Kim. Est-ce que Agnès, tu veux nous raconter un petit peu aussi ce qui se passe à Ganges, où là, c'est plus pas mal, beaucoup même, de propositions assez culturelles, artistiques ou politiques sur plein de jours.
6: Oui, alors c'est un autre format. Il y a des points communs puisqu'il y aura ce couscous. Donc on retrouve quand même la cuisine chaleureuse d'ailleurs. Et on est bien content de ça. Et chez nous, ça s'étale finalement avec des choses proposées à partir du lundi 5 jusqu'au dimanche 11. Et avec des activités tous les jours. Voilà, donc ça va commencer par un atelier d'écriture au Café du Siècle. Et puis ensuite, le mardi, il y aura une lecture à quatre voix du journal de Hossam Al-Madoun, ça s'appelle « J'ai quitté Gaza, mais Gaza ne m'a pas quitté ». D'ailleurs, Gaza est assez au centre de ce qu'on propose, puisque dès ce soir, il y a un vernissage à 20h de l'exposition « Sans dessin pour Gaza », avec l'organisateur et celui qui a conçu cette belle initiative de faire un livre avec 100 dessins d'artistes et de dessinateurs de BD et de dessinateurs de presse. Donc c'est ce soir, de l'autre côté, à 20h. Voilà, le vernissage.
0: Et l'expo va rester visible. Et
6: l'exposition restera visible jusqu'à la fin du festival.
0: Il y a des grands noms de la BD, d'illustration là-dedans.
6: Tout à fait. Voilà. Et pour continuer donc cette semaine, c'est sûr, il y a des choses culturelles. J'ai parlé de la lecture, j'ai parlé de l'exposition, mais il y a aussi la Bougeotte qui, mercredi après-midi, va proposer de 17h à 18h30 des jeux coopératifs pour impliquer les enfants et donc les parents qui les accompagnent, comprendre comment on peut vivre ensemble, enfin mettre ça en jeu. On a aussi la fripe le soir du mercredi. Il y a une scène slam rap et puis l'anti-fanfare qui va venir. Donc ça, c'est à 19h à la fripe.
0: Voilà, deux concerts de rap plus une fanfare. Voilà. La fripe va se transformer en petite salle de spectacle ce soir-là. Et peut-être on pourra s'habiller pour l'occasion.
6: Oui, bien sûr. Et ensuite, le jeudi 8, en fait, ça se passe à la librairie L'Arbre sans fin. Et moi, ça m'a bien plu aussi que ça puisse réunir cette semaine à la fois des associations, des commerces, des collectifs. Il y a un mélange qui est chouette. Alors là, c'est la rencontre avec une autrice qui a écrit un livre qui s'appelle Apocalypse Nerds. C'est Nastasia Adjadji et c'est sur le thème du technofascisme. Alors bon...
0: En pleine période où on parle que de l'IA tous les jours et des géants de la tech.
6: Venez écouter ce qu'elle a raconté là-dessus. C'est donc à la librairie L'Arbre sans fin à 18h30 le jeudi 8.
0: C'est pas dit que ça nous réconforte, mais au moins on saura de quoi on parle.
6: Pas forcément, mais je pense que ça doit être tout à fait passionnant. Le vendredi, on est à nouveau de l'autre côté, donc dans notre local associatif, puisque je fais partie de cette association-là. Et on organise la lecture à deux voix d'un livre qui est très connu, qui s'appelle « Matin brun ». C'est un livre qu'on lit beaucoup dans les collèges, mais qui mérite d'être lu aussi par les adultes que nous sommes. Et en fait, ça sera en présence de l'auteur, Frank Pavlov, puisqu'il habite le coin, et avec la projection d'un film d'animation qui s'appelle « Un beau matin ». Donc ça sera vendredi 9 à 20h. Et ensuite, grosse journée de samedi. Alors là, ça se passe au parc Charles Benoît. Donc nous allons rendre vivants et solidaires pour la journée.
0: Le parc est derrière donc les halles de Ganges qui ont été refaites il n'y a pas longtemps, pour ceux qui connaissent. Et un ancien îlot qui a été détruit, et puis maintenant c'est un parc, on va dire.
6: Oui, une sorte de square. Voilà. Mais bon, il n'y a pas de raison qu'on l'investisse pas. Donc on s'était posé la question de savoir si on allait faire cette fête vers les HLM, les Olivettes ou ailleurs. Mais finalement, c'est pas mal aussi d'investir ce lieu de l'ancien Ganges. C'est chouette. Donc, à 10h30, une grande parade militante et solidaire. À 12h, donc à midi, le village des assauts s'installera là-bas. Et aussi à midi, on pourra déguster un couscous poulet banquet populaire. Alors, il y aura aussi du couscous végétarien. Et je précise que le poulet sera halal.
0: Voilà.
6: Ce qui s'impose pour un couscous.
0: C'est pas... Je peux faire un petit astérix là-dessus. C'est quand même, cette année, on a quand même eu plusieurs... entendu parler des frasques de ces canons là, ces canons, le canon français, qui essayait de reprendre le banquet comme un élément de folklore nationaliste français, là, à manger du cochon et à beugler des chants pas très ok. Donc on s'est dit que le banquet, c'était un bel élément symbolique aussi à reprendre. Mm. Donc voilà, des grandes tablées dans la rue, et puis on mangera, ça sera prix libre.
6: Oui, ça sera à prix libre et on va sûrement se régaler. Et puis on se régale déjà dans la préparation, parce que ça fait des réunions régulières, bon, pour les détails, mais c'est l'occasion aussi de se rencontrer, de se connaître, de rigoler, de se parler. C'est important.
0: Tout à fait. Alors l'après-midi, je te laisse continuer, parce que donc on aura bien mangé tout ça. Et l'après-midi, donc il y a un petit festival hein, qui se passe entre le siècle, le café du siècle et de l'autre côté, qui sont juste en face quand même, donc c'est pratique. Je te laisse présenter les spectacles et autres qui seront faits.
6: Oui, alors donc il y a la compagnie La Muse de Jaracas qui viendra présenter son spectacle à 14h. Je crois que c'est un spectacle assez court. Mais ensuite, on passera de l'autre côté pour 15h30 avec le Sulfate Théâtre, la compagnie La Petite Vitesse. Et puis, retour au Café du Siècle, il suffit juste de traverser la rue. Et à 16h, il y a la lecture d'un livre remarquable qui s'appelle Comme un chien, un livre dur mais important. À 17h, toujours la compagnie La Muse de Jaracas qui présente Opération Ogre Céleste. Et puis ensuite, le soir à 20h, on accueille Le Silence des Pantoufles, un duo noise radiophonique. Ah oui, noise, ça ne le fait pas trop, mais...
0: Ouais, il cherche des noises.
6: Hein, voilà, ouais. C'est là qu'on voit mon âge, avec Antoine Chao et Cécile Jarsaillon qui viennent nous voir, c'est chouette.
0: Ouais, je peux voilà. En profiter pour dire qu'ils ont organisé une petite tournée en fait autour de cette proposition de venir jouer là. Donc Antoine Chao qui a fait pas mal de radio... notamment à l'époque avec Daniel Mermet, qui a continué tout seul, et qui fait des chouettes choses. Et maintenant, ils ont monté donc un spectacle avec Cécile Gersaillon. Enfin, ils ont deux spectacles, en fait, radiophoniques. Donc, et dans un, ils cuisinent une paella, mais c'est pas celui-là qu'on a, c'est
6: non,
0: l'autre.
6: C'est
0: mais
6: celui-là.
0: Ils sont venus donc en tournée dans le Sud. Donc, il y a quatre dates. Ils joueront le 8, donc le jeudi, à La Grange, donc aux Causses de la Selle, le spectacle, justement, autour de Guernica. Sur son itinéraire de sa famille qui a fui l'Espagne franquiste, tout en cuisinant une paella, si j'ai bien compris, et en son. Le 9, à La Tendresse à Montpellier, Le Silence des Pantoufles, puis ils viendront à Ganges le 10 pour le jouer, et ils seront donc rediffusés en direct sur Radio Escapade le samedi soir, donc on va essayer de faire une liaison qui tient la route, pour vous proposer ça, si vous n'êtes pas sur Ganges, vous pourrez l'écouter de la maison, puisque c'est un spectacle qui est vraiment conçu pour la radio. Et si jamais vous avez vraiment envie de les suivre, ils sont aussi à Montagnac le lendemain, le dimanche, à midi, où ils repartent pour le spectacle où ils font de la paella. Donc ils vont se faire 4 jours bien intenses aussi, ouais, les deux là.
6: Belle
0: on les remercie tournée. De venir.
6: Voilà. Et alors pour ceux qui auront la chance d'être au siècle, je signale qu'il y a en ce moment une exposition qui s'appelle Arte Vivace Furioso. Et cette exposition, c'est un collectif d'artistes qui donc a accroché dans le Café du Siècle. Et vous pouvez venir l'admirer jusqu'à, même je crois que ça dépasse la quinzaine du festival, cette exposition-là.
0: Très bien. Et on a encore des choses
6: le dimanche. Le dimanche, ouais, ouais. Le dimanche 11, donc le matin, on se repose. Et on recommence de 14h à 16h avec un atelier d'écriture proposé par Metapo. Ça se passe au Café du Siècle. À 17h, il y a un stand-up, Le Poulet, par Lan Solo. Et à 18h30, Un Cœur des Femmes. Voilà.
0: Sacrée proposition. Voilà. Tout ça se fait au chapeau, à prix libre et conscient, pour soutenir tous ces artistes qui viennent jouer parce qu'ils y croient aussi. On les en remercie. Ce que je vous propose, c'est qu'on écoute un petit morceau de musique et puis on continue de discuter juste après. On va écouter Macklemore, le rappeur qui s'est engagé pour la Palestine et qui s'est fait sortir d'une tournée mondiale. Là. Donc voilà. On passe.

0: In the Hole, je crois que c'est comme ça qu'on prononce le nom du morceau de Macklemore. Donc, pour nous accompagner, il nous reste assez peu de temps, et puis il y a une émission derrière, mais on continue donc avec Sappho, Céline et Agnès pour vous présenter cette quinzaine antifasciste et solidaire sur Granger le Vigan. Il y a énormément, donc vous l'avez entendu, de propositions. Le mieux, si vous n'avez pas pris de notes, c'est quand même d'aller sur Internet. Vous retrouverez tout ça écrit, ça sera plus facile. On voulait quand même, on avait oublié de mentionner effectivement qu'à Ganges, pour beaucoup de la coordination et notamment cette grande parade qui est organisée le samedi, se fait avec l'Union Locale Solidaire qui est là. Et puis c'est bien d'avoir un syndicat, des fois ça permet aussi de débloquer, les choses ont l'air plus faciles, sont organisées quand même, c'est pas mal. Et vous vouliez aussi citer, je crois, Céline ou Sappho, hein, une expo.
1: Ouais, il y a une expo. Donc en fait, nous on ouvre le bal avec une expo de Mordicus qui s'intitule La Mèche. Qui va être exposé à la médiathèque du Vigan. Et le vernissage, c'est lundi à 18h. Donc il y aura des petits fours, hein, comme tous les petits vernissages. Et voilà. Et moi, je l'ai vue assez vite fait hier, mais franchement, elle est magnifique. Et faut, venez la voir. Elle est là du 19 septembre au 15 octobre.
0: Très bien.
1: Voilà.
0: Et puis, on vous disait peut-être que pour terminer cette émission, on pouvait inviter les gens à rejoindre le mouvement, peut-être, tout simplement.
2: Oui, de toute façon, à ce que ça ne soit pas juste une semaine, et puis après, on s'oublie, et on ne se parle plus, et on ne fait plus rien ensemble, mais que ça continue. C'est le meilleur moyen de lutter pour que notre pays ne devienne pas fascisant. Voilà. Alors, ça permet de ne pas tomber dans des normes, puisqu'on est tous différents. Donc c'est très encourageant.
0: Et ça met effectivement des choses dans la tête pour des futurs débats, parce qu'on le sait, avec les présidentielles qui arrivent,
1: ça
0: peut être un peu houleux, donc c'est bien aussi d'avoir de la ressource, et la ressource, on la trouve pas en soi tout seul, forcément. C'est mieux de faire groupe, comme on dit, même si la vie, des fois, ne nous laisse pas trop le temps de ça.
2: Oui. En fait, à Ganges, on avait choisi de garder l'expression antifasciste et solidaire, mais je crois que ce qui est important, c'est d'imaginer une vie qui soit autre que fasciste, donc une vie autre, voilà.
3: Une vie riche de diversité.
2: Ouais. Parfait, je prends.
0: Merci à...

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3: Merci Antoine pour ce numéro d'Escapadez-vous consacré aux fourmilières. Avec un seul L, sinon ça fait fourmilière, c'est ça ?
2: Tout à fait.
3: Merci Antoine.
5: Tu nous parlais ?
3: Il est à présent l'heure de retrouver Reggae Soundbox qui démarre sa 11e saison à l'antenne. Pour fêter ça, ils ont gratté... encore un peu plus de temps. Ils font 3 heures maintenant cette année. Et donc je vais me taire et leur laisser la place sur les ondes, sinon on n'a pas fini de les entendre.

0: Et bonjour à tous, comme l'a dit Fabien, 11e saison de Reggae Soundbox. On est ravis de revenir encore et encore. Et comme il l'a spoilé, nouveau format. On a gratté une petite demi-heure de plus. L'émission fait maintenant 3 heures. On va commencer 2 heures de passage de disque avec Jean-Phi avant de passer à la main à notre troisième mousquetaire, Johan, qui va rester dans le thème du reggae, on l'espère. Petit agenda aussi, vous nous retrouverez ce samedi au bar des colonnes à Pompignan, le Reggae Soundbox Crew, avec notre petite sono faite maison. Et aussi, c'est le redémarrage des soirées à Saint-Romain-de-Caudière, les Seven Dub Club, samedi 10 octobre, on invite Carabas, et c'est toujours avec Travel Sound. Voilà, je pense que c'est tout. J'en profite aussi pour faire une petite dédicace à ma chérie, dont c'est l'anniversaire aujourd'hui. Voilà.
1: Moquette.
0: Katie. Vas-y, Jean-Phi, envoie, hein. Je crois que j'ai tout dit. Bonne écoute.

Unbox arrive dans sa dernière heure. Un gros big up à Jean-Phi du coup qui enchaîne depuis 10 ans, 11 ans bientôt. Et cette année ça évolue, on est 3 maintenant, donc ça fait 1 heure chacun. Big up aussi du coup à Antoine qui officie derrière les platines depuis quelques années maintenant aux côtés de Jean-Phi. Et voilà, du coup cette année on n'a rien de programmé, mais on va sûrement essayer d'avoir un peu de nouveautés. Peut-être des invités, peut-être des interviews et sûrement des petites chroniques. Mais surtout beaucoup de musique, beaucoup de reggae. L'évolution de l'émission du coup, comme le son, le reggae qui a beaucoup évolué, qui est né dans les Caraïbes dans les années 60, qui est passé d'un genre très confidentiel à sa naissance dans les quartiers de Kingston en Jamaïque, à un courant mondial très populaire avec des concerts qui attirent des millions de personnes. Voilà, peut-être un peu trop populaire quand on entend qu'en 2026, il y a quelques jours, Boy George produire un son reggae pop en soutien au gouvernement israélien. Et quand on entend le célèbre titre Bam Bam des Sisters Nancy remixé en discothèque sur de la techno house music, sale encore. Bref, ce titre d'ailleurs Bam Bam, devenu un hymne de ce reggae jamaïcain des années 80, c'est une reprise lui-même du titre Stalag 17 de Ansel Collins qui est sorti en 1974. Vous vous rendez compte quand même? Bam Bam. Mais ce titre Stalag 17 est lui-même une reprise d'un titre un peu plus calypso ska qui date de 1966 par The Maytals, qui est vraiment vraiment lourd. Je vous invite à l'écouter, The Maytals, Bam Bam. Bref, aujourd'hui je risque un peu de froisser les puristes. Puristes, pourquoi? C'est vrai, on pense direct à ceux qui kiffent le reggae des années 60-70, qui sont dans le mouvement de jazz, tout ça. Quand on voit aujourd'hui, pas le reggae de variété, mais la variété de reggae qu'il peut y avoir entre le roots et ça va jusqu'au dub, pop, électro. Voilà, le genre musical a beaucoup évolué depuis 10 ans. Déjà 10 ans sur les ondes de Radio Escapade. Et puis, depuis la naissance de ce mouvement, il y a 60 ans. Voilà, à l'époque, les enregistrements, c'était vraiment artisanal, sur des bandes multipistes. On est passé à la cassette, on est passé au vinyle, et puis aujourd'hui on est au numérique. Autant pour le support de diffusion que pour la création. Moi perso, je suis d'une génération qui est née quelques années après la mort du pape, Bob Marley. J'ai jamais vraiment vécu l'essence originelle du reggae, et mon expérience musicale m'a poussé dans des sonorités beaucoup plus variées, électroniques on va dire.

Yes. Du coup, vous avez reconnu du coup les Daft Punk à l'origine. Là, c'est Tangerine Dub qui a fait ça. Ça s'appelle Daft Skunk. 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Vous avez reconnu hein, forcément reggae, ganja. Et là, on va enchaîner avec un petit classique que vous allez reconnaître aussi. Écoute.

sur l'album The Score, c'était Lauryn Hill, vous avez reconnu, qui date de 1996, et puis là, full clip de Gangstar, qui date de 1999. Et là, on va passer à autre chose. J'ai pas fini de vous étonner ce soir sur des reprises ou des choses comme ça. Là, c'est un titre qui me rentre dans la tête, et j'espère que vous, vous allez kiffer, parce que le titre qui suit, là, franchement, c'est mon hymne de l'été. J'arrive pas à l'enlever de ma tête comme elle chante. Et après, on revient aux reprises un peu plus tard.

Yes, yes, yes. Du coup, ça, c'est mon titre qui m'a fait kiffer tout l'été. C'est Jaguar, ça s'appelle In Your Mind. Et voilà, on va enchaîner avec un classique du reggae encore.

Yes, yes, yes. Du coup, on enchaîne un peu dans la soirée, ça avance. Et comme je vous ai dit, voilà, Bob Marley, quand je suis né, il était déjà mort, malheureusement. Mais moi, j'ai plutôt vécu dans les années un peu dance, un peu tout ça. Quand j'en ai parlé tout à l'heure aux collègues, ils connaissaient tout ce titre. Pourtant, c'est un truc un peu qui sort de l'ordinaire parce que c'est une rappeuse panaméenne qui a posé ça. Elle s'appelle Lorna. Peut-être ça va parler à certains. En tout cas, je suis sûr que dès la première note, vous allez connaître un peu ce titre. En remix reggae dub, bien sûr. 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

Voilà, vous l'avez reconnu. I like to move it, move it. Du coup, c'était Dub Machinist là qui avait sorti ça il y a quelques années sur un petit EP de 5 titres. Et sur ce même EP, Dub Machinist, il avait aussi fait un remix de Mr. Vegas. C'était vraiment du lourd. On écoute ça de suite. Écoute.

Yes, yes, yes. Là, vous avez reconnu Dub Organisé. Voilà, c'était encore un gros remix de la part des Marseillais. Et là, on va passer sur un petit remix dub d'un truc un peu plus confidentiel. C'est un gros titre néo-zélandais de rap des années 2000. Ça s'appelle Scribe, c'est un rappeur qui s'appelle Scribe. Le titre s'appelle Not Many. Voilà, ceux qui sont partis de ce côté de l'océan y connaissent. Et là, c'est un gros remix dub de ce titre, il est lourd. Écoute.

Yes. Bon, c'était un peu énervé, voilà, c'était le lancement de la saison numéro 11. Comme à mon habitude, on m'appelle un yo-yo boom boom, parce que c'est vrai que j'aime bien le dub, j'aime bien l'électro, et je peux vous poser une question, hein, c'est « Do you like bass ?» comme on disait l'année dernière avec Flo. Voilà, on va se terminer, on va se quitter là-dessus. J'ai encore une dernière petite pépite à vous faire écouter. C'est un classique du reggae qui s'appelle Conquering Lion, l'original c'est Code Red. Et là c'est Nicky Twan, c'est un gars qui nous vient de Croatie, qui nous fait des petits remixes. Et là c'est un petit remix Stepa, reggae, tout ça. Avant de se quitter, je vous fais quand même un petit topo qui a été dit en début d'émission, mais je vous le rappelle quand même, les prochaines soirées. Si vous nous écoutez en direct, vous avez de la chance parce que vous n'avez pas loupé notre soirée Reggae Soundbox au bar des colonnes à Pompignan. C'est samedi soir, ça commence au coucher de la nuit. Voilà, vous aurez le plaisir de retrouver Antoine, Clem... Jean-Phi et peut-être moi-même, Clem de Travelson, qui nous fera peut-être l'honneur d'être invité. Et sinon, la prochaine, c'est la 7-Up Club numéro 11. Troisième saison, du coup, pour la 7-Up Club à Saint-Romain-de-Caudière. Voilà, ça commence à 20h, ça finit à pas d'heure. On invite ce mois-ci, du coup, le 10 octobre, Carabas, qui nous descend tout droit des Alpes. Et puis voilà, on va vous quitter sur ce petit remix dub de Nicky Twan de Croatie, du célèbre titre Jungle qui s'appelle Conquering Lion Code Red, qui est vraiment un classique de la jungle des années 90-2000. Et voilà, je vous dis bye bye, dans un mois. Ciao.

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0: Allez, accrochez-vous, puisque c'est un gros agenda qui s'annonce à l'approche du week-end, et on démarre avec des choses qui ne concernent pas forcément le week-end, mais la vie de tous les jours. On commence par un appel à bénévoles pour transport solidaire. C'est ACOSOR, les amis du collectif Solidarité Réfugiés de Saint-Hippolyte-du-Fort, qui lance un appel à bénévoles pour renforcer leur équipe de bénévoles pour assurer des transports solidaires au bénéfice des réfugiés qu'ils accompagnent. Ils les accompagnent de Saint-Hippo vers les distributions alimentaires, et notamment le mardi matin et ou certains vendredis après-midi vers Ganges, ou le mardi après-midi vers la Croix-Rouge de Quissac, et ponctuellement pour des transports vers des rendez-vous médicaux. Pour vous faire connaître et rencontrer l'équipe d'ACOSOR, vous pouvez envoyer un mail à acosor@mailo.com. Toujours avec ACOSOR, ils font également un appel aux dons. Chaque euro collecté est intégralement reversé aux familles de Saint-Hippolyte-du-Fort pour leur alimentation quotidienne, les produits d'hygiène, le transport pour des rendez-vous médicaux ou administratifs, l'achat de manuels et de fournitures pour l'apprentissage du français. Et aujourd'hui, plus que jamais, ils ont besoin de votre soutien pour maintenir leur action de proximité. Vous pouvez faire des dons ponctuels ou mensuels via Alloasso en cherchant ACOSOR, ACOSOR. Et sinon, ils sont également partenaires avec la Biocoop, la Fourmi et la Cigale de Saint-Hippo pour recueillir les dons alimentaires et financiers. Voilà, n'hésitez pas à en parler autour de vous. On reste sur Saint-Hippo avec une réunion collective qui est annoncée pour ce samedi 26 septembre pour l'ouverture d'un café associatif dans la cour des casernes à Saint-Hippolyte-du-Fort. Rendez-vous à 17h ce samedi dans la cour pour découvrir le local et discuter ensemble des possibles. Saint-Hippo, toujours samedi 26 septembre, à la salle municipale des bains-douches, presque en face de la Biocoop de Saint-Hippo, de 10h à midi, la Fourmi et la Cigale proposent une conférence tenue par Fanny, qui est herboriste formée à l'IMDER-PLAM, École des plantes médicinales et des médecines douces de Candiargues. Et c'est une conférence sur les plantes de la mémoire. Voilà, il sera question de phytothérapie et d'aromathérapie. Stimuler la circulation cérébrale, tonifier son état, équilibrer son stress, améliorer ses capacités cognitives et sa concentration. Cette conférence a lieu samedi 26 à partir de 10h, salle des bains-douches à Saint-Hippo, l'entrée est à prix libre. Les vendredis de la Lézarde reprennent avec ce vendredi 25 septembre autour d'une présentation et discussion. Ce sera suivi d'un repas partagé, et le thème pour ce vendredi de la Lézarde pour cette semaine, ce sont les pollutions et après-mines dans les Cévennes avec l'ADAMVM, l'association de dépollution de la vieille montagne à Saint-Félix-de-Palière. Et donc le rendez-vous est à 19h pour la présentation et la discussion, et à partir de 20h30, le repas partagé. Samedi 26 septembre, toujours, cette fois-ci c'est à Saint-Andrebois que ça se passe, et c'est la deuxième édition de sa journée de l'environnement TEC, T-E-E-C-C. Voilà, qui fait son festival numéro 2, c'est en partenariat avec la communauté de communes de 16 Cévennes et la commune de Saint-Ambrois. Le thème de cette année, c'est « Et si demain, commencer ici ?». Cette journée sera consacrée aux enjeux de l'habitat, de l'alimentation et de l'environnement en 16 Cévennes, et au programme marché de producteurs locaux, stands d'institutions et d'associations, des animations pour la famille, ainsi qu'un déjeuner cuisiné au bois à partir de produits du territoire. L'entrée est libre à Saint-Ambrois ce samedi. Hop, une petite virgule. Allez. La première édition des Fourmilières. Les Fourmilières, c'est un festival antifasciste et solidaire qui a lieu du 25 septembre au 11 octobre, partout dans le Midi, des montagnes jusqu'au littoral, et à savoir dans l'Hérault, le Gard, l'Aveyron, l'Aude, la Lozère, l'Ardèche et les Bouches-du-Rhône. Au niveau local, il va se passer des choses sur le secteur du Vigan, de Saint-Baud, de Viol-le-Fort, de Ganges, aux causes de la Selle, etc. Et donc, pour démarrer, On attaque avec une exposition intitulée « Sans dessin pour Gaza » qui sera visible à partir d'aujourd'hui, jeudi 24 septembre jusqu'au dimanche 11 octobre, au local de l'autre côté à Ganges. Et c'est donc dans le cadre du Festival antifasciste et solidaire Les Fourmilières que de l'autre côté présente cette exposition en présence de Jérôme Sillet, dessinateur de presse, créateur et coordinateur du projet. Sans dessin pour Gaza réunit plus d'une centaine d'artistes du monde entier et Jérôme Sillet précise « Ce n'est presque rien un dessin, cela parle à tout le monde, quel que soit son âge, sa condition. Les dessinateurs et dessinatrices de presse travaillent avec ce matériau anxiogène qu'est l'actualité. Nous avons le devoir de faire rire ou de faire réfléchir à partir de ce matériau-là. » C'est visible du jeudi au samedi de 10h30 à 12h30 et de 16h à 18h30 et le dimanche matin de 10h à 12h30. Voilà, et le vernissage a lieu ce soir, donc jeudi 24 septembre. Sinon, demain, vendredi 25 septembre à 19h, rencontre autour de Gaza au bord d'un temps incertain. Soirée organisée par la Libre Pensée de Ganges avec Brigitte Chalande. Elle présentera son livre paru en juillet. Et pour info, tous les mardis de 17h30 à 18h30 au rond-point de l'Europe à Ganges, il y a les rassemblements pour protester contre les crimes de guerre et le génocide en Palestine. Voilà pour de l'autre côté. On reste dans les expositions à présent avec à Saint-Hippolyte une exposition de dessins et de pastels de Corinne Bachevalier. Ça s'intitule « Au fil des saisons ». C'est jusqu'au 26 septembre, donc dépêchez-vous si vous n'avez pas eu l'occasion de vous y rendre encore. Et qu'est-ce que je peux vous dire? Ah oui, c'est à la médiathèque intercommunale Olympe de Gouges, à Saint-Hippolyte-du-Fort. C'est mieux de connaître le lieu pour pouvoir aller y faire un tour. Allez, autre exposition, cette fois-ci, c'est au domaine de Mortiès, au pied du pic Saint-Loup. Le vernissage a lieu ce samedi 26 et l'exposition s'intitule « Une famille d'artistes en Languedoc ». Voilà, l'exposition est consacrée à un couple de peintres, Verschuren et Mickey Gombert, installés dans le Midi en 1960 et à leurs trois filles devenues artistes, Isabelle Verschuren, Sophie Verschuren et Tania Bruse. Elle met en lumière leur univers personnel ainsi que la transmission d'une passion artistique au sein d'une même famille. C'est visible les samedis et dimanches de 10h à 19h. En semaine, c'est de 14h à 19h ou sur rendez-vous. Et c'est donc au domaine de Mortiès, rue route de Casevieille à Saint-Jean-de-Cucul. Du côté de Pondéro, il y a toujours les deux expositions à l'Orbise. La première exposition, c'est le duo entre Matt Conture et Monster Lune, qui présente des aperçus de leur œuvre personnelle, ainsi que de leur prolifique collaboration. L'une vivant à Londres et l'autre à Montpellier, Estelle et Matt dessinent ensemble dans leur carnet Conture Lunaire. Et chacun a un carnet ou dessiné, ils se l'échangent à chaque rencontre. C'est jusqu'au 14 novembre. Sinon, autre exposition à l'Orbise, c'est la grande expo collective qui réunit plus de 70 artistes autour de la question du double et de manière plus large de l'identité et de ses masques. Voilà, cette exposition sera visible, elle, jusqu'au 31 août. Autre exposition à Pondéro, mais dans un autre lieu, c'est à la Brocante de Pondéro. L'exposition autour du Maroc, de la Mauritanie et du Sénégal de Joséphine Hector et Alfredo Portela. C'est visible sur les horaires d'ouverture de la Brocante et ça sera visible jusqu'à la fin de l'été prochain. Sinon, au château d'Assas, au Vigan, l'exposition « Es-tu roche, pierre, île, montagne » de Laetitia Gianella. Est une exposition produite par le conseil départemental du Gard et elle est visible donc au château d'Assas. Sinon, à la médiathèque du pays viganais, voilà, à peu près au même endroit. Il y a l'exposition de Mordicus, l'artiste plasticienne Sevenol qui fait de la peinture sans sommation, qui est visible jusqu'au 15 octobre à la médiathèque et c'est dans le cadre de la fête des solidarités. Et sinon, tant qu'on est à la médiathèque du Pays Viganais, j'en profite pour vous dire que ce samedi, à l'occasion de la sortie de l'ouvrage « Mes petites pattes au piano », qui est une méthode d'apprentissage du piano pour les tout-petits des 3 ans, c'est réalisé par Gina Casilla, professeure à l'école de musique du Pays Viganais, et illustré par Sarah Lécuna. Et donc, à l'occasion de la sortie de cet ouvrage, à 10h30, il y aura une présentation du livre, un mini-concert de l'autrice avec le trio Chorino. Pour de la musique brésilienne. En parallèle, il y a un atelier créatif avec l'illustratrice. Voilà, c'est pour les enfants et adultes à partir de 4 ans. C'est sur inscription auprès de la médiathèque. Et à 11h30, il y aura un concert de musique celtique avec les élèves de l'école de musique du pays Viganey, suivi d'un pot de l'amitié. Et allez, on y reste avec la médiathèque du Pays Viganey qui a énormément de choses à annoncer en ce moment, puisqu'il propose également aux lecteurs du Pays Viganey de lire tous les romans de la première sélection du prix Goncourt 2026 et de voter pour élire le Goncourt des lecteurs du Pays Viganey. Aujourd'hui, à 18h, il y a la présentation des romans sélectionnés. Voilà, donc rendez-vous à la médiathèque du Pays Viganey pour cette présentation ce soir à 18h. Un concours photo à présent organisé par l'association Hop Hop Hop. C'est la première édition de ce concours photo, c'est à La Roque. Et le thème de ce concours, ce sont les instants de vie. Voilà, c'est un concours amateur ouvert à tous à partir de 14 ans avec deux catégories. La vie des gens ou la nature en vie. Inscription jusqu'au 30 novembre, la participation est de 5 €. Et il y aura l'exposition remise des prix le 10 janvier à la mairie de La Roque. Pour les conditions et inscriptions, hophophop-asso@ika.me ou par téléphone auprès de Thierry au 06 15 13 16 50. Qu'est-ce que je peux vous annoncer? Ah oui, la reprise des ateliers à Ganges, la reprise des ateliers à Écotone. L'Écotone, c'est un lieu initié et géré par des artistes et c'est un espace dédié à la recherche sur le temps long et ouvert au public. Ça se trouve au 6 rue des Maquisards à Ganges. Et donc, il nous annonce une reprise d'atelier mardi prochain, mardi 29 septembre. Ce sont les ateliers de photographie argentique et expérimentale. Ce sont des ateliers mensuels menés par Céline Courteau-Capelier. Donc, n'hésitez pas à vous rendre à l'Écotone pour vous renseigner pour ces ateliers et peut-être pour vous y inscrire. Allez, atelier toujours, cette fois-ci, c'est à 1, 2, 3, 4, à la Bestiole, la librairie La Bestiole, à Viol-le-Fort, avec, pour commencer, un atelier d'écriture intitulé Radio Libre. Voilà, rap et radio, beatmaking, MAO, ados et adultes, pour soi et pour le monde, ici et ailleurs. Il y a de la place pour tous et beaucoup de choses à faire. Voilà, au programme de ces ateliers, écriture de texte, technique de rire, de rime et de punchline, collectage, micro-trottoir, montage sonore et mise en onde. Apprends à t'enregistrer dans un logiciel, tenir le micro, régler tes niveaux, faire des pubs, des infos, des jeux radio, animer une antenne, suivre un conducteur, monter une émission, sampler, faire des instrus, les arranger, les mixer. Bref, pas mal de choses dans cet atelier à la librairie La Bestiole. Il y a deux formules, un semestre à 60 €, deux semestres à 100 €, 8 séances par semestre avec des restitutions. Et donc la prochaine date à venir, c'est ce 29 septembre prochain. Et donc n'hésitez pas, c'était la librairie La Bestiole à Viol-le-Fort. Autre atelier proposé par La Bestiole, c'est un atelier d'écriture intitulé Allô. Voilà, ça se tiendra le dimanche de 16h à 18h30, soit à La Bestiole, soit dans un autre lieu à définir avec l'intervenante. Et c'est la compagnie Catharsis et DOCAF qui présente cet atelier, ces ateliers fluides. Ils vous proposent de plonger, de vous laisser porter par l'écriture jusqu'à l'oralité, de tisser ensemble une histoire, de créer une fiction sonore, à dire, à jouer et à entendre. Il y a une séance gratuite prévue, une séance de découverte pour les retardataires le mardi 6 octobre prochain à l'EVS de Saint-Martin-de-Londres. Et sinon, c'est de septembre à fin mars, le dimanche, de 16h à 18h30, c'est 15 € par séance ou 210 € pour le cycle complet. Vous pouvez avoir plus de renseignements, d'informations au 06 61 55 04 96. Un tour du côté de Ganges et la librairie L'Arbre sans fin qui nous propose sa présentation de la rentrée littéraire. Voilà, c'est maintenant une tradition pour la librairie L'Arbre sans fin de vous présenter leur coup de cœur de la rentrée en littérature française et étrangère. Donc, ils vous attendent de nombreuses et nombreuses ce jeudi 24 septembre à 18h30 pour échanger avec vous. Sinon, ce samedi, dans le cadre du festival Les Enfants d'abord, proposé par la communauté de communes du Piémont Sévenol, le festival Les Enfants d'abord fait sa halte à Monoblé, à l'espace Bernard Melien, samedi 26 à 16h, pour le sourire de Mona. Une visite au Louvre pleine de tendresse et de drôlerie, où il est question entre autres de Léonard de Vinci, de tarte aux myrtilles, de parapluies oubliées, de professeurs éclairés, d'octogénaires piquantes, d'amour perdu et puis retrouvé, de sacs de billes, de la Joconde bien sûr, mais surtout d'instants de grâce. Et si le plus court chemin entre deux êtres était leur sourire ? C'est un spectacle de la compagnie Les Soleils Piétons, c'est pour un public des 5 ans, ça dure 50 minutes et c'est gratuit. C'est donc ce samedi 26 septembre à Monoblé à l'espace Bernard Melien. Sinon, du 24 au 26, ça débute donc aujourd'hui, le IS Festival investit Saint-Jean-du-Gard pour sa première édition. C'est le réseau Doc7 qui annonce ce festival, ce IS Festival, et c'est un speed dating franco-algérien du court-métrage. Voilà, il y aura des projections et des rencontres professionnelles, et au programme 23 courts-métrages algériens, dont 18 en compétition, mais aussi 3 conférences, une table ronde, des focus territoire, des rencontres et des pitchs avec les cinéastes. C'est donc à Saint-Jean-du-Gard et c'est le IS Festival YS du 24 au 26 septembre. De la musique à présent avec un concert au Pradé vendredi 25 septembre, c'est à partir de 20h et c'est Tout Suite au Pradé. C'est un quartet Tout Suite composé de Richard guitare et chant, Dominique aux percussions, Jean-Marie à la basse et Christophe à la batterie. Il propose un récital bossa, salsa, tango agrémenté de reprises de Claude Nougaro, mais les artistes font aussi la part belle à leurs compositions personnelles, essentiellement écrite par Richard. Tout Suite, c'est donc au Pradé, à Saint-Hippos, ce vendredi à partir de 20h. Vendredi toujours à La Grange, cette fois-ci, aux Causses de la Selle. C'est une sortie de résidence qui est proposée, c'est à partir de 19h, et c'est Hénin pour de la pop expérimentale folklorique. Et le lendemain, samedi 26 septembre, il propose un café papote au marché du Causses de la Selle. C'est de 10h à midi, rendez-vous place de Saint-André de Buège. Sinon, ce week-end, l'aire de famille à Saint-Bosile-de-Putois propose l'automne des familles. C'est les 26 et 27 septembre, samedi et dimanche. Samedi, ça débute à 17h avec un atelier recyclage animé par les super recycleurs. Quand les déchets des uns deviennent les trésors des autres, on ne voit plus jamais un détritus de la même manière. Ce sera suivi d'un repas partagé, donc venez avec votre spécialité et goûtez celle des autres. Un repas convivial dans une ambiance familiale. Et ça se poursuit autour d'une soirée jeu. Donc venez découvrir les jeux amenés par William et faites-nous découvrir votre jeu préféré. Que vous ayez des cartes, des dés ou des meeples à la main, serez-vous resté bon joueur ? Allez, le lendemain, ça recommence donc à Saint-Beau toujours, de 9h à 14h avec un vide-grenier installé sous les arbres. Ils ont écrit sur les arbres, mais je pense que c'est sous les arbres du plan d'eau. Voilà, c'est le vide-grenier de l'ère des familles. C'est toujours un moment pour se retrouver autour de bonnes affaires et de chinage de qualité. Attention à ne pas remplir votre grenier plus que vous ne le videz. Les inscriptions se font par mail, lairedefamille34@gmail.com. Il y aura un concert à 11h30 avec le groupe Vieille Usine qui fait l'honneur d'animer cette journée festive et conviviale. Et sur place, vous trouverez de quoi boire et grignoter. Sinon, sous le chapiteau du Grand Charivari à Avez, à côté du Vigan, ça commence ce vendredi 25 et ça va se poursuivre encore un bon moment avec énormément de choses. Je ne peux que vous encourager à écouter non pas un, mais deux escapades et vous qui ont été réalisées autour de cet événement, que vous pouvez retrouver en podcast sur notre site internet. Et donc ce vendredi 25 septembre de 18h à 1h, c'est la putain de soirée avec stand de discussion sur les luttes et vécus des travailleurs et travailleuses du sexe, puis cabaret exceptionnel avec des performeuses tous travailleurs du sexe. Du drag, du strip, du cirque, de l'effeuillage, de la chanson, de la pole dance, du burlesque, de la poésie, du kinky. La soirée sera clôturée par le set du collectif Fièvre. DJ et performance érotique, buvette et restauration sur place, soirée en soutien à une mutuelle pour les travailleurs du sexe rural, entrée tips et chapeau, prévoir du cash. Et la soirée est réservée aux plus de 18 ans et à un public averti, et il y aura une exclusion définitive des relous. Voilà. Plus d'infos sur l'Instagram @putaindesoirée. Samedi, c'est la soirée tout feu tout flamme et c'est la tartine qui va mettre le feu. Voilà, le souffle mécamorphe, marionnette géante de dragon, rétro-futuriste mesurant 10 mètres de long et 4 mètres de haut, entièrement mécanique et articulé, ouvrira le bal. Suivront le violoncelle et la voix de l'inénarrable Lula Held. Puis le trio électro-blues azimuté Deadwood embarquera le public sur le navire de fortune des fous furieux, Gasket Wankers, et dans une valse enflammée, la dragonne du souffle, Mécamorph, la marionnette des géants du sud et la compagnie des rois singes embraseront la soirée. Voilà, une promesse de rock'n'roll enfiévré comme un feu sans fin qui fait danser les cendres, mais ça ne s'arrêtera pas là. Ce sera ensuite au Putain Club de brûler la scène avec sa transgender féministe électronique industrielle avant rock techno ethno world sauvagerie. Voilà, ça mêle voix, guitare, basse et ordinateur pour du groove, de la tension, de la friction, de la distorsion et une explosion sonore et géopolitique. Voilà. Trans, danse et défi sur place. C'est tout public en accès libre sans réservation. Casque anti-bruit recommandé pour les oreilles jeunes et sensibles. Et allez, deux mots sur la soirée du dimanche, puisqu'à partir de 18h30, toujours sous le grand chapiteau du Charivari, ou le chapiteau du grand Charivari, à partir de 18h30 jusqu'à 23h, rendez-vous pour une soirée concert avec le duo Grasse et Volupté Van Van. C'est l'électro punky pop queer de Toulouse et le quatuor Édredon Sensible pour de la trance jazzy explosive. Cette fois-ci, c'est une soirée organisée par la petite base pour alimenter la cagnotte, pour aider nos copaines du secteur qui galèrent parce qu'elles n'ont pas les bons papiers. Tout prix libre ou gratuit, no macho, no facho. Voilà, plus d'infos sur l'Instagram de la petite base. On reste vers le secteur du pays viganais pour vous annoncer que Fripette, la boutique du secours catholique Cévennes viganaise, réouvre ses portes le mardi 6 octobre après une longue période de fermeture puisqu'il y a eu changement de propriétaire, travaux, blablabla. Mais avant cet événement, le secours catholique organise sa traditionnelle braderie d'automne. C'est le mardi 29 septembre prochain jusqu'au mercredi 30, de 9h à 18h sous les halles du Vigan, vêtements, linge et brocante. Les objectifs du secours étant d'une part d'offrir un accès à toutes et tous à des articles à prix très modique et d'autre part un objectif écologique pour le recyclage. Voilà, les dons peuvent se faire à Fripette quand ça sera rouvert, et sinon lors de la braderie. Allez, un dernier communiqué pour vous annoncer que l'établissement Scolaï à Saint-Hippolyte-du-Fort annonce une journée porte ouverte. C'est mercredi prochain, mercredi 30 septembre. C'est de 10h à 16h, route de la salle en direction du col de Redarès. Vous trouverez l'établissement Scolaï. Scolaï, c'est une école qui s'adapte aux élèves. Voilà, votre enfant ne trouve plus son rythme dans le système scolaire classique. Son emploi du temps ne lui convient pas. Les spécialités proposées ne correspondent pas à son projet. Il a besoin d'un accompagnement différent. Voilà, Scolaï propose une autre façon d'envisager la scolarité. Voilà, de la troisième à la terminale, l'établissement propose un bac général avec notamment des spécialités rares comme sport ou art plastique dans un environnement à effectif réduit. C'est donc ce mercredi 30 septembre de 10h à 16h pour les portes ouvertes de Scolaï. On en a fini avec l'agenda culturel de ce jour. Il ne me reste plus qu'à vous souhaiter une bonne continuation à toutes et à tous à l'écoute de Radio Escapade, bien sûr.
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4: Bonjour à toutes et à tous et bienvenue dans les nouvelles du monde pour ce jeudi 24 septembre. On va faire pour de bon, pour une fois, du local à l'international. Et pas mal de choses différentes sur ce qui se passe au niveau législatif en France. Beaucoup quand même centré autour de la question environnementale. Et puis on aura encore un bon chapitre consacré, on va dire, pas à l'IA, nous, à proprement parler, l'intelligence artificielle, qu'elle écrive des livres ou qu'elle soit l'objet d'une guerre commerciale entre les États-Unis et la Chine. Mais on va plutôt justement s'intéresser à sa partie matérielle, encore une fois, avec un reportage sur les data centers. Voilà, et notamment leur consommation en eau. On commence donc dans du local qui bouge, qui fourmille même, puisque les Fourmilières, c'est le nom de ce festival antifasciste et solidaire qui va essaimer du 25 septembre au 11 octobre de l'Hérault à l'Ardèche, en passant par l'Aude, l'Aveyron, le Gard, et il me reste peut-être un quatre derniers départements que j'ai oubliés, peut-être les Bouches-du-Rhône aussi. En tout cas, au menu de ce festival qui continue de se programmer encore aujourd'hui, plus de 200 rendez-vous qui sont montés par une centaine de collectifs. Ça va de la conférence au débat, aux événements festifs. En tout cas, plus de deux semaines, donc ça fait trois week-ends inclus, hein, du 25 septembre au 11 octobre, dans lesquels ce festival, donc, qui s'appelle Les Fourmilières, si vous voulez aller sur leur site pour suivre un petit peu justement toutes les propositions, eh bien, ce festival va proposer des centaines de manifestations. Je vous le disais, oui, c'est la Lozère, tiens, que j'avais oublié. L'ambition est assumée, et c'est un communiqué de presse qui a été fait fin juillet, qui donnait déjà un petit peu les grandes dates et les envies de ce festival, à savoir affirmer la lutte contre l'extrême droite dans nos territoires. Les territoires, vous savez, c'est quand on parle pas de la ville, c'est la campagne, quoi. Et l'idée, c'est de montrer que les opposants à l'extrême droite sont nombreux et qu'ils proposent un autre projet de société face à la menace fasciste, d'où aussi le terme solidaire, hein, dans cette proposition. Car l'antifascisme, si on ne le réduit qu'à une guerre, effectivement, ça peut sembler un peu creux comme proposition. En tout cas, chaque collectif qui veut participer et qui donc s'est inscrit et s'est à manifester, programme donc ce qu'il veut chez lui, dans le cadre quand même d'une charte commune qui engage tout le monde sur notamment la non-violence, la solidarité et aussi l'inclusivité. Ça semble aller de soi, mais c'est bien de l'écrire. Le résultat, je vous le disais, des conférences très nombreuses, des concerts, des banquets, des projections, des ateliers, gosses et des balles, souvent d'ailleurs le même jour à 100 km d'écart. Le programme est complet, très fourni, vous pouvez le trouver sur l'agenda en ligne du festival, donc c'est les-fourmilières.org. Fourmilière, attention, ça ne prend qu'un L, sinon ça fait fourmilière. Et il continue encore de se remplir jour après jour, hein, des collectifs continuent de rejoindre le festival à mesure que les dates approchent. Voilà, donc pour suivre tout ça, il y a aussi un compte Instagram, @lesfourmilières, qui est a priori le plus à jour, parce qu'un site internet, c'est quand même du boulot avec une carte interactive, tout ça, c'est pas forcément un jour au jour le jour. Et il y a pas mal de rendez-vous autour de chez nous, bien évidemment, que ça soit du côté de la Cour des Artisans à Sauve, que ça soit à Ganges, sur pas mal de rendez-vous, sur le Vigan aussi, la Fête des Solidarités, des propositions à Viol-le-Fort, à la librairie La Bestiole, à La Grange, Bouillon Cube, etc., aux Moufettes aussi, à Saint-Bosile-de-Putois. Mais écoutez, on va essayer de vous raconter tout ça cet après-midi, justement, à 15h30, ce jeudi, un escapadez-vous avec quelques représentants, représentantes justement des collectifs Viganais et Gangeois. Puis moi j'aurai le reste de la programmation sous les yeux pour essayer de vous en parler. Puis évidemment toutes ces dates seront ensuite retransmises autant que possible dans l'agenda culturel que Fabien me dit déjà très chargé en cette, en ce début d'année, de nouvelle année quoi. Allez, on part vraiment à l'international avec deux brèves tombées dans la nuit et relevées par le journal Courrier International. Tout d'abord en Éthiopie, où les forces tigréennes contrôlent maintenant les aéroports du Tigré. C'est une offensive qui fait craindre une reprise du conflit à la grande échelle, note la BBC. Les forces rebelles donc, du Tigré se sont emparées hier des aéroports de cet état régional et affrontent en ce moment l'armée fédérale éthiopienne dans l'état régional voisin, l'état de l'Afar. La reprise des combats fait suite à des mois d'animosité entre les deux camps, une animosité qui a culminé ce dimanche lorsque le TPLF, le Front de Libération du Peuple du Tigré, et six autres groupes armés ont annoncé une alliance entre eux avec pour objectif justement de renverser le gouvernement fédéral tenu par le Premier ministre Abiy Ahmed. Un accord qui avait été signé à Pretoria et qui avait mis fin en 2022 à deux ans d'une guerre extrêmement meurtrière et destructrice, eh bien justement pourrait peut-être se voir caduque. L'Union européenne et l'Union africaine, qui est marraine de l'accord de paix, ont appelé hier soir en des termes identiques à une désescalade immédiate. Une autre brève au Moyen-Orient, cette fois-ci en Israël, où les partis arabes sont menacés d'être exclus des élections législatives. Saisie par des membres de la coalition au pouvoir, la commission électorale centrale a décidé en effet hier d'exclure la liste arabe unie et également la liste unifiée qui regroupe elle plusieurs formations arabes de gauche au cours donc des votes qui ont été retransmis sur la chaîne de la Knesset. La liste arabe unie, elle est dirigée par Mansour Abbas, était décrite jusque-là par de nombreux analystes justement comme un possible faiseur de roi lors du scrutin qui arrive ce 27 octobre, un scrutin qui s'annonce très serré entre la coalition emmenée par le Premier ministre actuel Benjamin Netanyahou et celle de son principal rival, le centriste Gadi Eisenkot. Le gouvernement israélien a donc demandé l'exclusion de ces partis en les accusant de nier l'existence de l'État d'Israël en tant qu'État juif et démocratique, et aussi il les accuse de soutien à la lutte armée d'un État ennemi ou d'une organisation terroriste contre Israël. Une manière donc de se débarrasser d'une liste qui pourrait peut-être faire que ces élections tournent en défaveur de la branche favorable à Benjamin Netanyahou, vous l'aurez bien compris. Selon le journal Haaretz, la Cour suprême devrait annuler cette décision, puisque les interdictions normalement visant des partis sont très rares en Israël, en tout cas jusque-là. Je vous parlais récemment d'un procès à Montpellier, dans lequel était inculpé un faucheur d'OGM qui avait été relaxé en première instance, c'était en 2016, au nom de l'état de nécessité. Et donc le seul faucheur restant de cette action qui était poursuivi, c'était pour la destruction d'un champ de tournesol OGM dans les Pyrénées-Orientales en 2016, finalement n'affrontera pas son accusateur, à savoir l'entreprise Syngenta. Le groupe agrochimique, qui lui a réclamé quand même plus de 760 000 euros au civil, s'est désisté finalement ce lundi à l'audience, donc c'était à la cour d'appel de Montpellier. Une audience qui s'annonçait en effet disputée. Elle a donc tourné court, hein. La société Syngenta a annoncé, par la voix de ses avocats, qu'elle se désistait de l'appel qu'elle avait elle-même engagé. Je vous refais quand même l'histoire. En 2016, on est à Elne, dans les Pyrénées-Orientales. Environ 150 faucheuses et faucheurs volontaires détruisent 3 hectares de tournesol d'une variété rendue tolérante aux herbicides VRTH, une nouvelle forme d'hybridation qui n'est pas encore reconnue dans la législation OGM, et c'est bien là qu'est toute la bataille aujourd'hui. Cette culture, néanmoins, elle est illégale, selon le collectif. Malgré de nombreuses demandes d'ailleurs de comparution volontaire, à l'époque, il s'appelle faucheur volontaire, ils se soumettent volontiers à la justice, justement pour essayer de faire du bruit autour de ces affaires, eh bien c'est une seule personne qui a été poursuivie, qui se retrouvait donc encore devant les tribunaux ce lundi. Alors pourquoi est-ce que justement Syngenta finalement n'a pas décidé d'aller au bout de son appel ? Pour le collectif, en tout cas des faucheuses et faucheurs volontaires, les hypothèses semblent assez claires, hein. L'entreprise déjà, en termes juridiques, on a peut-être vu ses chances à la baisse, certainement vu que ses chances de gagner étaient diminuées au vu du jugement de la première instance, à savoir ce fameux état de nécessité. Pour étayer ces demandes, elle aurait aussi d'ailleurs dû devoir peut-être révéler la nature exacte de ces plans qui ont été détruits. Et elle avait refusé de le faire devant le tribunal au nom de la protection de ses procédés. Or, c'est justement l'opacité de ces techniques qui est au cœur des actions de ces faucheurs d'OGM. Et enfin, le collectif des faucheurs et fausseuses estime que le groupe Syngenta n'avait certainement pas intérêt à voir sa réputation débattue en audience publique. Mauvaise pub donc, pour visiblement ce qui n'est pas grand-chose pour eux, hein, 760 000 euros. En tout cas, ça a dû quand même pas mal soulager la personne inculpée. En tout cas, s'il y avait eu justement audience publique, eh bien, les militants avaient bien préparé leur dossier. On va en parler quand même, du coup, on va pas se gâcher le plaisir. Hein. En annexe de leur communiqué, que vous pouvez trouver en ligne d'ailleurs, ils recensent d'autres affaires qui visent toujours Syngenta, à savoir une condamnation au Brésil liée à la mort d'un paysan sans terre, les exportations vers des pays du Sud de pesticides qui sont interdits en Suisse. Ça a été documenté par une ONG qui s'appelle Public Eye. Et on peut aussi parler de l'action en justice qui est engagée par des salariés de son usine de Saint-Pierre-la-Garenne, elle située dans l'Eure. Et d'ailleurs, dans l'Eure, c'est devant cette usine de Saint-Pierre-la-Garenne que les faucheurs donnent rendez-vous ce 3 octobre pour une manifestation internationale contre les pesticides et donc contre Syngenta.
9: L'air pur, l'eau pure à une terre saine. Ces trois choses n'en ont plus une seule. Voilà, et on se vante de la civilisation et du progrès. Voilà, qu'est-ce que c'est ?
4: C'est aussi ça, la Suisse. On va rester sur la question de l'environnement avec les suites des incendies hein, et cette pétition que plus de 500 000 personnes ont déjà signée. Elle s'intitule « Pas de fusil sur les cendres ». C'est une pétition qui réclame un moratoire donc, sur la chasse dans les forêts qui ont été ravagées par les incendies de cet été. Le cap de ces 500 000 personnes qui ont signé a été franchi le 15 septembre au lendemain de l'ouverture de la chasse dans la majorité des départements français. Laisser une chance aux animaux qui ont déjà survécu aux flammes devrait pourtant être le strict minimum. Privés d'une partie de leurs abris, de leurs ressources et de leurs points d'eau, ils doivent désormais survivre dans des écosystèmes profondément fragilisés. Cette pétition demande donc l'interdiction de la chasse dans les massifs incendiés, mais aussi la création de périmètres de protection autour de ces mêmes zones, et enfin un moratoire d'au moins 3 ans, afin de laisser le temps au milieu de se régénérer. Dans le Var, un premier pas a été franchi, puisque la préfecture a d'ailleurs, elle a interdit la chasse pendant un an dans toutes les surfaces boisées qui ont été touchées par ces incendies qu'on a appelé l'incendie du Gros Bessillon et des Arcs Tarado. C'est sur 9 communes que ça s'étend. C'est malgré tout une exception va rester pour les battues aux sangliers. Certains chasseurs d'ailleurs localement estiment eux-mêmes que un an ne pourrait peut-être pas suffire pour permettre à la forêt, à la flore et à la faune de se revitaliser. Ils envisagent de prolonger volontairement cette trêve donc de leur part. Mais si on regarde au niveau du reste de la France et au niveau préfectoral, aucune interdiction comparable n'a pour l'heure été décidée. Après avoir échappé aux flammes, certains animaux devront donc maintenant essayer d'échapper au fusil.
10: Non mais n'importe quoi, non mais...
4: Allez, on parle encore de forêt et d'arbres coupés du côté du chantier de l'A412 pour justement... Les organisations qui tentent de s'opposer à ce chantier, c'est aujourd'hui le silence coupable des pouvoirs publics qui est dans le viseur. On va d'abord parler de l'arrestation de Thomas Braille, puisque c'est une figure médiatique qui permet justement de ramener des caméras souvent sur ses actions. Thomas Braille est le fondateur du GNSA, le groupe national de surveillance des arbres. Il a été arrêté ce lundi par les gendarmes sur le chantier de l'autoroute 412, c'est en Haute-Savoie à Périgné. D'ailleurs, je me permets de vous renvoyer vers les podcasts de l'été où un épisode de l'émission Polémix et la voix off était une interview avec ce fameux Thomas Braille. C'était très intéressant. Il a été connu notamment pour sa participation et son engagement contre le chantier de l'A69 qui malheureusement, lui aussi, vous allez voir, continue. Alors, en tout cas, depuis début septembre, des actions pacifiques ont eu lieu donc, dans cette commune de Haute-Savoie pour tenter de stopper l'abattage des arbres dans le cadre de travaux de déboisement donc préalables au démarrage de ce chantier. Alors que ce défenseur des arbres participait à une action consistant à se positionner devant les machines pour les empêcher d'avancer, il a été arrêté, emmené en garde à vue à la gendarmerie de Bons-en-Chablais le lundi après-midi. C'était pour l'instant le seul activiste du groupe présent interpellé. On va s'intéresser maintenant à ce chantier de l'A412. Il menace d'artificialiser près de 180 hectares d'espaces naturels, dont 56 hectares de zones humides et environ 70 hectares de terres agricoles, dont d'ailleurs certaines servent à la production du reblochon. C'est ce qu'a rappelé aussi l'association France Nature Environnement 74, qui fait partie de ce combat. Le tout, le but, c'est de construire un tronçon autoroutier de 16,5 km entre Thonon-les-Bains et Machilly. Et ce tronçon autoroutier est censé faciliter les déplacements.

0: fixé par la préfecture. Tout semble donc fait, encore une fois, pour contourner la démocratie citoyenne et court-circuiter la justice, pour invoquer ensuite le fait accompli, une stratégie qu'on a vue plusieurs fois à l'œuvre du côté donc, de Toulouse et Castres, autour du chantier de l'A69. Je vous rappelle que le lundi 29 juin dernier, le Conseil d'État validait définitivement la construction de l'autoroute A69, donc balayant tous les argumentaires, etc. Cette décision semble ouvrir la voie à un assouplissement des règles en la matière, même si le dossier de la 69 pourrait peut-être désormais se jouer à la Cour de justice de l'Union européenne. Mais en attendant, eh bien, les dégâts sont faits. Pour ce qui est de la 412, donc en Haute-Savoie, depuis le 9 septembre, donc c'est l'ACPAT et France Nature Environnement Haute-Savoie alertent les autorités sur des irrégularités constatées sur le terrain. Eh bien, silence radio de la part de ces mêmes autorités. Pendant ce temps, 5 abatteuses sont à l'œuvre, y compris les week-ends. Ils estiment déjà à 15 hectares de forêt abattues sur les 76 de défrichement prévus, et ce parfois même d'ailleurs sur des parcelles qui n'ont pas encore été même achetées par le concessionnaire. C'est ce qu'expliquait Thomas Bray dans une vidéo où on le voit sur la zone. Il montre des arbres coupés, il explique que officiellement le concessionnaire n'était même pas encore propriétaire, puisque le propriétaire de la parcelle essayait de négocier à la hausse ses tarifs, était donc devant le juge, donc aucun papier ne permettait de se mettre en action. Si on écoute ce que dit France Nature Environnement, justement pour revenir à la production de reblochons, les 70 hectares de terres agricoles qui seraient sacrifiés sous le bitume de l'autoroute condamneraient directement la production de plus de 110 000 reblochons chaque année. Des terres irremplaçables sur un territoire d'AOP reblochons qui n'est pas extensible, mais qui est déjà grignoté année après année pour alimenter l'insatiable appétit du secteur immobilier, avec notamment des velléités pour eux de bien des politiques locales. Plus de 30 fermes seraient impactées par ce chantier, dont plusieurs qui pourraient ne pas s'en remettre du tout. C'est donc pour eux toute la filière agricole du Chablais qui serait à genoux. En tout cas, pour eux, ce qu'on voit des agissements du concessionnaire autoroutier, l'objectif semble clair, je vous le disais, donc achever le déboisement avant que la justice n'ait eu son mot à dire. Les recours de 21 organisations et 40 riverains ont été enregistrés ce 15 septembre, c'était à la cour d'appel de Lyon. Une décision sur la suspension des travaux est donc attendue sous un mois, mais l'audience qui est fixée au 14 octobre laisse craindre que le mal soit fait avant même le jugement. C'est pour cela d'ailleurs que les opposants appellent à une mobilisation nationale ce samedi 26 septembre dans le cadre des marches pour le climat, le vivant, la paix et la justice sociale. Et deux marches sont organisées à Annecy et à Machilly pour appeler à défendre les biens communs et demander un plan d'urgence climatique. Je conclus cet article avec en relayant l'appel à marcher partout en France ce samedi 26 septembre, donc pour le climat, le vivant, la paix et la justice sociale. Plus d'un millier d'organisations sont de la partie. Nous venons demander des comptes. C'est notamment un petit peu le mot d'ordre qu'on entend après l'été qui vient de se passer et les annonces gouvernementales toutes plus folles les unes que les autres sur le démantèlement des maigres services environnementaux que nous avons, les plans chaleur, l'ADEME, enfin bref, je vous en parle régulièrement. 258 mobilisations locales sont répertoriées pour l'instant, en France hexagonale et dans les Outre-mer. Pour ce qui est de Montpellier, ça sera à 12h sur l'esplanade Charles-de-Gaulle pour un rendez-vous, puis une cantine. La marche, quant à elle, démarrera aux alentours de 15h.
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0: Allez, un petit volet pas écrit par ChatGPT, parce que quand même, ça serait le comble, même si ça a quand même pompé de l'Internet et de l'eau, ce que j'ai fait là. Bah, on va parler justement des data centers et du fait qu'ils chauffent. Vous voyez comment votre petit ordinateur portable chauffe après quelques heures de travail intensif. Eh bien, essayez de multiplier cette chaleur par des milliers de puces dernière génération qui sont empilées et qui tournent à plein régime toute la journée. C'est à peu près ce qui se passe dans un data center hyperscale. Donc hyperscale, ce sont des méga data centers qui sont conçus justement pour accompagner l'essor de l'IA, l'intelligence artificielle. Et des méga projets de ce genre de centres se multiplient un peu partout. Je vous en ai parlé pas plus tard que ce mardi. Fin 2024, on comptait par exemple 1136 hyperscales dans le monde, selon un organisme de recherche qui s'appelle le Synergy Research Group. Pour éviter la surchauffe, ces installations doivent donc en permanence évacuer leur chaleur dite fatale, afin de maintenir leur serveur à une température ambiante d'environ 25 degrés Celsius. Bon, vous le savez, il n'y a pas de magie. Pour refroidir, il faut réchauffer, et il y a plusieurs techniques qui utilisent toutes des différents fluides. Donc les plus répandus

0: vont utiliser l'air, qui est parfois refroidi par un système de climatisation, ou bien l'eau, dont l'évaporation permet d'emporter la chaleur. D'autres systèmes impliquent un liquide au contact des puces, tandis que l'immersion des serveurs en entier dans un liquide isolant, pour l'instant, ça reste un peu expérimental et donc très marginal. Si on s'intéresse à la consommation d'eau, donc, qui est nécessaire au refroidissement, eh bien, c'est devenu un des principaux sujets de controverse autour des data centers, notamment aux États-Unis, je vous en parlais mardi. Selon les différentes installations, cette consommation peut atteindre plusieurs millions de litres par jour. Les opérateurs mettent en avant des technologies qui consommeraient moins et des efforts pour tenter de réduire leur empreinte. Mais d'ailleurs, justement, ces chiffres communiqués se cachent plusieurs angles morts et pas des tout petits. Hein. Déjà, qu'est-ce qu'ils appellent l'eau consommée ? Vous allez voir que la manière de la compter est très cruciale. Et aussi, qu'est-ce qu'on laisse de côté ? Alors, quelques chiffres à l'échelle mondiale. Les data centers, en 2023, ils ont puisé 560 milliards de litres d'eau pour leur seul besoin donc de refroidissement. Ça, ce sont des chiffres de l'AIE, l'Agence internationale de l'énergie, qui a été publié l'année dernière. Ça fait environ la consommation annuelle en eau potable de 10 millions de Français, hein, toute l'île de France, on va dire, ou, si vous aimez bien compter en stade et en piscine, 220 000 piscines olympiques. En tout cas, l'AIE, toujours elle, anticipe une envolée de ces volumes de consommation. Ça pourrait doubler d'ici 2030 et on arriverait environ à 1200 milliards de litres par an. Et comme le nôtre, l'entreprise Hublot, qui est spécialisée dans l'évaluation environnementale des solutions numériques et de l'IA, eh bien quasiment toute cette eau qui est prélevée par les centres de données, c'est de l'eau potable, puisque dans nos belles démocraties occidentales, il y a de l'eau potable un peu partout au robinet. Le problème est donc d'autant plus prégnant que les ressources en eau se raréfient, vous le savez, et deviennent plus instables. Ainsi, selon le dernier rapport de l'Organisation météorologique mondiale sur l'état des ressources mondiales en eau, 36% des bassins versants ont enregistré en 2025 des débits inférieurs aux normales historiques. 65% des stations de suivi des nappes phréatiques, elles, ont affiché des niveaux en baisse. Un petit exemple sur comment ça se traduit concrètement au Chili ou en Espagne. Eh bien, les nappes phréatiques sont asséchées et on arrive à des vrais conflits d'usage avec tout simplement les besoins de l'agriculture ou celles des besoins domestiques, notamment des villes. Donc les chiffres qui sont avancés par les géants du numérique font froid dans le dos, mais en plus, ils doivent être maniés avec précaution. En effet, explique un chercheur qui s'appelle Sébastien Gavois, mettre le focus sur la consommation, ça arrange les big tech. Quand les géants états-uniens annoncent avoir consommé tant d'eau, ils en ont prélevé quasiment 10 fois plus. En effet, toute l'eau prélevée par un data center n'est pas nécessairement déjà comptabilisée comme consommée. Dans la plupart de ces méthodes de calcul, c'est seulement la part qui n'est pas rendue à la fin au bassin versant qui est considérée comme consommée, donc celle qui va s'évaporer par exemple. L'eau potable est prélevée, mais elle n'est pas consommée, donc elle est rejetée en sortie, mais le problème c'est qu'elle en ressort traitée, polluée et réchauffée. Donc des gros dommages, et tout ça n'est pas compté donc. Restituer de l'eau, même dans un milieu, ne signifie pas nécessairement, en effet, lui rendre une eau équivalente, que ça soit ni au même endroit, ni au même moment, il peut y avoir un décalage dans le temps, et en plus, elle est plus chaude. Le délai, donc, entre le prélèvement et le rejet, par exemple, ça pourrait aggraver temporairement des problèmes de stress hydrique sur toute la faune et la flore qui sont normalement alimentées par ce bassin versant. La qualité de l'eau peut être altérée au cours de son passage dans les installations. Ça a été notamment très documenté, parce qu'on met des traitements utilisés pour lutter contre la corrosion, pour pas que ça vienne rouiller. Par exemple, en Inde, dans l'état du Telangana, une partie des habitants d'un village qui s'appelle Mekaguda ont lancé une pétition contre un data center de Microsoft. Ils l'accusent de déverser illégalement des déchets industriels dans un plan d'eau à proximité de leurs élevages de vaches. La température de l'eau rejetée, je vous le disais, peut aussi modifier les conditions du milieu. Plus près de chez nous, par exemple à Marseille, un système de refroidissement qui s'appelle River Cooling, qui est utilisé par des data centers qui marchent pour la boîte Digital Realty. Eh bien, ce système prélève de l'eau dans un cours d'eau qui est plutôt frais, 15,5 degrés, et il y rejette en été une eau qui, elle, va être à au moins 24,5 degrés, donc 10 degrés de plus. En parallèle de ça, les géants du numérique continuent de multiplier donc des engagements pour dire qu'ils vont être water positive à l'horizon 2030. Hein, on est exactement dans les mêmes mécanismes que la compensation carbone. Vous prenez un truc quelque part et vous dites que vous compensez ailleurs. C'est un mécanisme financier parce que dans les faits, ils ne font rien. Juste, ils achètent des parts à des boîtes qui servent à verdir, ou peut-être maintenant, on va dire, à bleuir leur industrie. Ce mécanisme financier permet donc aux entreprises de contrebalancer les émissions de gaz à effet de serre en finançant d'autres projets industriels qu'ils réduisent ou qu'ils capturent du carbone ailleurs. Et en plus, il y a pas mal de reportages qui essayent de montrer que c'est souvent du flanc, hein, ces espèces de forêts qu'on replante ailleurs. C'est juste des usines à arbres qui meurent très vite et qu'on replante. L'important, c'est de planter, quoi. Et donc, ça va être la même histoire pour la flotte, a priori. C'est ce qu'explique en tout cas Benoît Petit, spécialiste des impacts environnementaux de la tech et également cofondateur donc, de Hublot. Il dit que cette logique ne peut pas s'appliquer à l'eau. Compenser une consommation d'eau ne peut en aucun cas annuler les impacts sur les populations et les écosystèmes à l'endroit où elle est prélevée. Donc voilà, je vous le disais, c'est les mêmes entourloupes qu'avec le CO2 ou les mêmes problèmes moraux qu'on a quand on laisse couler l'eau au robinet, quand on se brosse les dents. Bah oui, effectivement, ça fait augmenter la facture, mais ça ne filera pas plus d'eau dans les pays où ils sont en sécheresse. Pour être exhaustif, donc là, si on continue l'analogie avec le carbone, vous vous en doutez bien, pour cette histoire de data center, c'est pas juste l'eau utilisée pour refroidir qu'il faudrait compter. Si on faisait ça bien, comme pour les voitures par exemple, au lieu de regarder juste les émissions carbone de quand elles roulent, eh bien, il faudrait comptabiliser tout ce qui est mobilisé en amont et en aval, donc l'ensemble de la chaîne de valeur. Donc ça va de l'extraction des métaux nécessaires à la fabrication de ces fameuses puces spécialisées là, la production d'électricité qui va alimenter les machines, parce que ça consomme de ouf aussi, et il y a souvent de l'eau quasiment tout le temps dans les processus de production électrique, et aussi la construction du bâtiment lui-même, très gourmand en béton, et donc là aussi en eau. Si on regarde en France, une enquête de l'Autorité de régulation des communications électroniques a été publiée ce printemps, et l'eau qui est consommée donc indirectement par les centres de données installés en France, eh bien ça représente environ 13 fois plus de volume que ce qu'ils annoncent comme consommation directe. 13, on ne parle pas d'un petit oubli ou d'un arrondi à la virgule en dessous. Tous usages confondus, cette enquête estime donc, pour la France, le total de l'eau nécessaire à ces data centers à 6,5 millions de mètres cubes pour 2024. C'est environ ce que consomment par an 100 000 personnes. Et ce, alors même que les prélèvements directs reculent. Hein. Donc en effet, ils en prennent de moins en moins dans les rivières autour d'eux. Mais le total continue de progresser d'environ 8%, notamment avec l'envolée de la consommation électrique qui tire l'ensemble vers le haut. Et j'imagine que pour le bilan carbone, ça doit être pareil. Mais là, l'article de Reporter s'intéresse à l'eau. On peut donner dans tous ces composants l'exemple du cuivre, hein, qui est partout. C'est un exemple de ce que recouvre cette consommation invisible. C'est le conducteur par excellence, un des principaux métaux utilisés dans les centres de données. Ça permet de raccorder à l'intérieur des salles, à l'extérieur, sur les réseaux, bref, il y en a partout. Eh bien, les entreprises minières qui font partie de la Copper Development Association estiment les besoins d'un centre de données entre 5 000 et 15 000 tonnes de cuivre. Or, il faut environ 500 litres d'eau par seconde pour faire tourner une mine de cuivre à ciel ouvert de taille moyenne. Donc c'est plus là aussi que ce que consomme une ville d'environ 250 000 habitants. L'écart de compréhension du sujet ne fait que s'agrandir par rapport à la courbe des impacts, résume le journaliste Benoît Petit, journaliste et chercheur. D'autant que l'état de cette ressource en eau autour des data centers reste difficile à documenter et à mesurer. C'est pour ça qu'on a des chiffres globaux comme ça, parce qu'il y a un déficit de transparence énorme de la part des opérateurs. On revient au fameux secret industriel, hein, le même que les producteurs d'OGM mettent devant eux. Par exemple, Amazon, qui possède AWS, un des principaux fournisseurs de services cloud du monde, ne publie pas de données détaillées sur les consommations d'eau et d'électricité, notamment à l'échelle de ses data centers à l'échelle mondiale. La Commission européenne vient de dévoiler un système de notation obligatoire de l'efficacité énergétique et hydrique des data centers. Donc à partir de ce 21 septembre, chaque installation de plus de 500 MW doit fournir plus d'informations sur leurs performances et leurs impacts pour les ressources locales. Mais bon, cette annonce cache aussi un important lobbying par justement les big tech. Là, c'est une enquête de 2023 qui le montre. Elle explique que les données individuelles des centres de données ont été considérées comme confidentielles. Ainsi, le public n'a donc accès qu'à des données agrégées, des grosses sommes, alors même que ces infrastructures justement ont des effets très concrets sur les territoires, mais impossible d'avoir les chiffres. Toute cette séquence-là qui se passe à l'Europe intervient dans un contexte justement où les moyens qui sont consacrés au lobbying du numérique ne cessent eux aussi d'augmenter. Des calculs faits par le Corporate Europe Observatory montrent que les dépenses de lobbying qui sont déclarées par le secteur numérique à Bruxelles, elles sont passées de 113 millions d'euros pour 2023 à 151 millions en 2025. Ça fait 34% de plus en deux ans en dépenses de personnes donc qui viennent faire du lobbying. Ce chiffre permet de se rendre compte des moyens dont disposent justement les acteurs qui cherchent à peser sur les règles européennes ou locales au moment même donc où l'Union européenne accélère le développement des data centers et de l'IA.
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0: Un petit Robocop pour clore ces émissions, cette nouvelle du monde de cette semaine. Quand même, je voulais rajouter que pour ce qui est des lobbies justement à Bruxelles, il y a une petite bonne nouvelle. C'est du côté anti-écologique qu'un laboratoire d'idées réactionnaires, donc anti-écolo, un lobby, vient de s'arrêter. Clap de fin pour le MCC Matthias Corvinus Collegium Bruxelles. Il était financé par l'ancien directeur politique hongrois Viktor Orban et il a connu un coup d'arrêt donc suite à la défaite de l'ancien Premier ministre lors des élections d'avril 2026. Pour ce qui était de ce MCC, depuis 2022, c'était un groupe de réflexion, un think tank qui rassemblait les extrêmes droites d'Europe pour mener la guerre contre des politiques climatiques et imposer un agenda réactionnaire aux institutions européennes. Son directeur revendiquait d'ailleurs ouvertement son projet, à savoir mener une bataille pour l'hégémonie culturelle et construire une Europe débarrassée de l'environnementalisme extrême. Pour cela, il organisait des conférences avec des figures climato-sceptiques, le tout donc financé en partie par Orban. Et le nouveau Premier ministre hongrois, Peter Magyar, a ordonné la fermeture de la fondation MCC, qui finançait donc cette branche à Bruxelles. C'est en effet quelque chose qui a pris effet ce 31 juillet 2026. Donc plus aucun fonds pour Frank Furedi, qui a annoncé dans un email que le cercle de réflexion était sur le point de fermer. Allez, on se quitte en musique et puis je vous dis à la semaine prochaine. Petite dédicace à la visite du pape apparemment du côté de Paris. C'est les René Binamé qui nous ont pondu ce chef-d'œuvre dada punk dans les années 90.

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2: Ingrédients.
1: Fort de sa puissance économique et politique, l'Empire romain s'étend sur le pourtour méditerranéen dans les derniers siècles avant Jésus-Christ et de fait exporte sa langue, le latin. En Afrique du Nord, le latin populaire qui prend forme dans les villes et les espaces dominés par Rome se nourrit aussi de la langue punique, parlée à Carthage, ou du grec antique déjà présent en divers endroits du pourtour. Mégalomane, comme tous les empires, Rome désigne la Méditerranée comme Mare Nostrum, notre mer. Hormis dans les quelques comptoirs grecs ou carthaginois et dans les zones de colonisation romaine, les hominines du Maghreb antique parlent alors des langues apparentées aux langues berbères actuelles. Comme cela se passe sur la rive nord de la Méditerranée, avec l'apparition de pratiques linguistiques qui se différencient de plus en plus du latin romain pour constituer les langues romanes, les futurs français et autres castillans ou catalans qui se nourrissent de langues germaniques ou celtiques, le Maghreb voit l'émergence d'un roman africain. Il se caractérise par des substrats spécifiques et par les langues de contact maghrébines qui s'influencent. La pratique de ce latino-africain est une réalité urbaine alors que le reste du territoire nord-africain est berbérophone. L'arrivée de la langue arabe dans le courant des 7e et 8e siècles après Jésus-Christ, concomitante de l'expansion des mythologies mahométiennes venant de la péninsule arabique, perturbe la situation linguistique. Alors que la berbérophonie se maintient dans la majeure partie du territoire nord-africain, le latino-africain est progressivement submergé. Il ne persiste que dans quelques isolats. Alors que la plus ancienne trace écrite connue date du XIIIe siècle, du côté des sources locales directes, l'érudit Ibn Khaldoun témoigne au XIVe siècle qu'il existe encore des hominines parlant un roman africain dans les monts Aurès, à l'est de l'actuelle Algérie et autour de la ville de Gafsa, au centre de l'actuelle Tunisie. Selon une autre source, Paolo Pompilio, un érudit romain, rapporte à la fin du XVe siècle que des populations dominines parlent toujours un roman d'Afrique dans la même région. L'essor de ce roman africain, sa répartition géographique et le nombre d'hominines le parlant sont des questions restées encore sans réponse pour les spécialistes. La fragmentation du roman sud-européen, qui laisse ensuite place à des langues distinctes, peut laisser supposer qu'il en est de même en Afrique du Nord. Des traces de latinisme sont encore présentes dans quelques langues berbères. L'arabe, qui s'implante au Maghreb, s'enrichit de ses substrats berbères et latins. Quelques mots de vocabulaire témoignent de ses racines latines dans les pratiques linguistiques maghrébines arabes actuelles.
2: Adossée au pouvoir politique en place au Maghreb, la langue arabe suit le mouvement. La conquête progressive de la péninsule ibérique par les armées mahométiennes au cours du 8e siècle impose un nouveau pouvoir aux populations. Al-Andalus, mahométien, remplace le Hispania chrétien. Les hominines qui y vivent ont des pratiques linguistiques issues de la dislocation de l'espace roman. Ces différents parlers sont regroupés sous le terme générique de mots arabes. Ils désignent les populations de mythologie chrétienne qui parlent des formes dérivées du latin. Les mots arabes utilisent l'alphabet arabe pour noter leur langue. Les populations moïsiennes de la péninsule sont elles aussi influencées par la présence de la langue arabe. Leur langue romane, souvent appelée judéo-espagnole ou judio, s'adapte au nouveau contexte. En quelques siècles, l'arabe devient la langue du pouvoir et du quotidien, indifféremment de la religion. Mais celui-ci se différencie des pratiques linguistiques du Maghreb au contact de la romanité pour former un arabe andalou. Sous gouvernance mahométienne, les communautés chrétiennes et moïsiennes sont régies par un statut de minorisé. Elles conservent le droit de pratiquer et de croire en leur mythologie tout en payant un impôt particulier. Les divisions et les querelles internes aux autorités politiques andalouses fractionnent le territoire en plusieurs entités. Et l'avancée des armées chrétiennes au nord repousse petit à petit les armées mahométiennes toujours plus au sud. À partir du IXe siècle, dans les territoires devenus chrétiens, les populations arabophones adaptent les langues romanes du nouveau pouvoir, qu'elles écrivent avec l'alphabet arabe, tout en conservant leurs croyances religieuses. Pendant plusieurs siècles, les langues romanes ibériques naissantes, issues de la fragmentation du latin, se singularisent les unes des autres et s'alimentent aussi d'un substrat arabe. Elles deviendront ce que l'on appelle de nos jours le castillan, l'aragonais, le catalan, le portugais, etc. Dans les zones de contact, l'empreinte d'un héritage arabo-andalou est plus

0: marquée. Les variétés régionales du sud de ces langues romanes en sont les héritières les plus visibles. Il est difficile de savoir quelle était la réalité linguistique à cette époque pour la majorité de la population. Et les débats actuels sur la construction de ces langues romanes sont imprégnés de considérations politiques présentes. Bien moins tolérantes que les précédentes, les nouvelles autorités christiennes contraignent progressivement les populations à se convertir ou à quitter la péninsule ibérique. À la fin du XVe siècle, l'ensemble d'Al-Andalus est aux mains des armées christiennes. Les populations anciennement mahométiennes et moïsiennes, converties sous la contrainte, sont appelées respectivement morisques et maranes. Elles utilisent l'alphabet arabe pour noter leurs langues respectives, mais les nouvelles autorités les contraignent à adopter l'alphabet latin. Finalement, qu'elles soient converties ou non, les populations non christiennes ou suspectées de ne pas l'être réellement sont expulsées de la péninsule ibérique au cours du siècle suivant. L'arabe andalou disparaît d'Europe, supplanté par différentes langues romanes. Les communautés moïsiennes chassées rejoignent leurs homologues au Maghreb ou partent vers des régions de la Méditerranée orientale, sous domination ottomane. Les mahométiennes s'installent au Maghreb, dans l'actuelle Tunisie, jusqu'au Maroc.
1: L'arabe andalou impacte l'arabe maghrébin, parlé dans les centres urbains nord-africains. Il introduit quelques romanismes. L'expansion de l'Empire ottoman vers le nord de l'Afrique apporte elle aussi son lot de mots de vocabulaire qui viennent alimenter les pratiques linguistiques arabes maghrébines. Plus on se dirige vers l'ouest, vers la côte atlantique, et plus l'impact de la langue turque est relatif. Désireux de mieux contrôler le commerce maritime en Méditerranée, les royaumes chrétiens ibériques installent quelques forts militaires sur la côte maghrébine. Dans les marges de l'Empire ottoman, le Maghreb est une zone de friction entre cet empire et, d'une part, les pouvoirs politiques locaux et, d'autre part, les royaumes ibériques. Le commerce, légal ou illégal, étatique ou de pirates, de denrées, de produits et d'esclaves est florissant et suscite de nombreuses convoitises. Puissance régionale maritime grandissante, le royaume d'Espagne parvient à s'installer dans plusieurs ports et fortifications tout au long du XVIe siècle. En plus des garnisons militaires, les villes de Oran, Bougie, les rochers d'Alger et Tunis passent sous le contrôle espagnol. Le royaume ibérique sécurise ainsi ses portes d'accès à l'économie africaine et ottomane et neutralise partiellement la concurrence qu'est la piraterie. Le but n'est pas une colonisation. Seules des garnisons militaires sont maintenues sur place dans des casernes et des places fortes, alors que l'arrière-pays n'est pas du tout investi par les armées ibériques. Le castillan est la langue de cette implantation militaire et économique, et est celle des hominines originaires d'Al-Andalus. Sa pratique s'étend de l'Atlantique nord-africaine à l'actuelle Tunisie. Lors d'un voyage dans le Beylicat de Tunis en 1724, le médecin français Jean-André Pessonnel témoigne de la présence d'hominines dont les ancêtres venaient d'Al-Andalus et s'exprimant encore en castillan, en aragonais ou en valencien. Mais la pratique de ces langues romanes recule, car parmi ces morts andalous, de nombreux Arabes sont venus par la suite vivre avec eux, et déjà, dans l'état actuel des choses, les familles espagnoles et arabes se sont mélangées entre elles par l'intermédiaire des mariages. C'est pour cela que leurs fils perdent progressivement la langue espagnole. Il n'y aura que les morts vieux qui la parlent bien et couramment. Les hominines de tradition moïsienne ayant fui la péninsule ibérique à la fin du XVe siècle parlent toujours un djoudjo qui, depuis, s'est enrichi de l'influence de l'arabe maghrébin et se nomme la Haketia. Elle ne doit pas être confondue avec le judéo-arabe ou le judéo-berbère parlé par les communautés moïsiennes déjà présentes au Maghreb. L'intercompréhension entre castillan et Haketia s'est creusée depuis le XVIIe siècle. Mais l'arrivée du castillan au Maghreb l'influence et les linguistes mentionnent un phénomène d'hispanisation à partir du XIXe siècle.
2: J'aimerais bien que les jeunes chanteurs d'aujourd'hui aient envie de sachent ce qu'ils veulent faire et ne se préoccupent pas des avis ou des maisons de disques qui reflètent souvent le sentiment du marché et pas celui de l'âme.

0: Mais au-delà de ces langues différentes, autochtones ou implantées au Maghreb à la suite de migrations ou de déplacements forcés de population, le pourtour méditerranéen est le lieu d'une lingua franca depuis plusieurs siècles. Dans son dictionnaire universel publié en 1690, Antoine Furetière l'a défini comme un jargon qu'on parle sur la mer Méditerranée, composé de français, d'italien, d'espagnol et d'autres langues, qui s'entend par tous les matelots et marchands de quelque nation qu'ils soient. S'y ajoute du vocabulaire arabe ou turc. Elle facilite les échanges commerciaux et politiques entre des populations aux langues différentes, entre l'Empire ottoman et les pays d'Europe du Sud. La lingua franca se parle sur toute la rive méridionale de la Méditerranée et plus spécifiquement au Maghreb. Impossible de dater avec précision son apparition. La plus ancienne mention écrite date du XIVe siècle en Italie du Sud et Molière l'utilise dans la bouche d'un personnage de son bourgeois gentilhomme en 1670. Son vocabulaire est simple, sa grammaire rudimentaire. Les verbes ne s'utilisent qu'à l'infinitif. Essentiellement oral, ce sabir n'est pas uniforme. Suivant les circonstances historiques, telle ou telle langue romane est plus présente qu'une autre. Les langues romanes italiques sont plus présentes dans les régences de Tripolitaine et de Tunis, alors que les langues romanes ibériques sont plus parlées dans la régence d'Alger et le Maghreb occidental. Le français est plus marginal. En plus des langues citées par Antoine Furetière, il convient d'ajouter le portugais, le provençal, le corse, le sarde, le sicilien ou encore les catalans de Valence ou de Majorque. Pour Cyril Aslanoff, dans une perspective sociolinguistique, l'effacement relatif de l'arabe dans les strates apparentes ou latentes de la lingua franca pourrait être dû au fait que les locuteurs de la lingua franca maîtrisaient au moins de façon sommaire l'arabe maghrébin. Dans la communication entre chrétiens et musulmans en Méditerranée occidentale, le roman en bouche musulmane avait sans doute pour contrepartie l'arabe simplifié employé par les chrétiens. Il émet l'hypothèse selon laquelle la lingua franca aurait avant tout servi à faciliter la communication entre les locuteurs de différentes langues romanes mises en contact par les aléas du négoce, de la guerre ou de la captivité. Un indice qui pourrait militer en faveur d'une telle conjecture est la quantité somme toute assez négligeable d'éléments arabes, turcs ou berbères dans les vestiges de la lingua franca qui sont parvenus jusqu'à nous. Selon lui, le face-à-face entre l'arabophonie et la romanophonie n'avait rien d'une coupure rigide entre les deux langues puisque dans le paysage cosmopolite d'Alger, de Tunis et de Tripoli, l'arabe n'était qu'une langue seconde pour bien des habitants, qu'ils soient des chrétiens renégats originaires de Corse ou de Calabre, des juifs séfarades ou des morisques hispanophones arrivés en Afrique du Nord après la grande expulsion de 1609. Si la romanité de la lingua franca ne fait pas de doute, il est compliqué de dire avec certitude de quelle langue est issu tel ou tel mot, car beaucoup de langues du sud européen sont suffisamment proches pour induire en erreur. Dans son oralité et sa diversité, la lingua franca est la langue maternelle de personne. Elle n'est pas un créole, mais une langue de partage, que l'on entendait aussi bien sur les rives sud de la Méditerranée qu'à Marseille, mais aussi dans les ports beaucoup plus septentrionaux. Elle est une communauté linguistique, un continuum pratique éloigné de l'élitisme pédant, de l'académisme conservateur ou du chauvinisme ridicule qui entoure généralement les discours politiques autour des langues. Le premier lexique de lingua franca en français est publié à Marseille en 1830 sous le titre complet de « Dictionnaire de la langue franque » ou « Petit mauresque ». Suivi de quelques dialogues familiers et d'un vocabulaire de mots arabes les plus usuels, à l'usage des Français en Afrique. Il est destiné aux armées françaises envoyées sur place. Il précise que rien n'est moins varié que les tournures de phrases qui servent à l'usage de cette langue.
1: Patouette.
2: Pays méditerranéen à l'appétit impérial, la France prend pied au Maghreb dans la première moitié du 19e siècle avec pour projet de contrer l'influence de l'Empire ottoman dans sa régence d'Alger. Avec dans le sac à dos militaire le dictionnaire de la langue franque ou petit mauresque et son petit guide de conversation. Faisant face à de nombreuses résistances locales et à des conditions climatiques hostiles, les armées françaises vont mettre un peu moins de 20 ans à s'installer dans la régence d'Alger. En 1848, l'annexion est officialisée et trois départements français sont créés avec pour ville capitale, d'est en ouest, Constantine, Alger et Oran. Ils sont régis directement par les autorités militaires. Mais cette occupation n'est pas synonyme de pacification. alors que dans un premier temps, elle veut seulement s'installer dans quelques villes et places fortes pour stabiliser sa présence au Maghreb, comme le fait l'Espagne, la France se lance finalement dans une politique de colonisation de peuplement. Elle encourage et favorise la venue d'hominines venant d'Europe. Des terres sont mises à disposition pour des projets agricoles. Des milliers d'hominines, mâles et femelles, immigrent des régions catalophones du sud de l'Espagne et des îles Baléares pour s'installer dans l'Algérois. D'autres arrivent d'autres régions d'Espagne, d'Italie, de Corse ou du nord-est de la France. C'est là qu'ils peuvent se joindre à des communautés linguistiques déjà présentes. Beaucoup d'hispanophones et catalophones vivent à Oran, par exemple. Le français n'est pas la langue majoritaire parmi les hominines qui s'installent dans les premières décennies de la colonie. En plus des journaux français, des journaux unilingues et d'autres bilingues voient le jour, en castillan ou en italien par exemple. Parmi eux, El Patouet se présente comme un journal franco-espagnol, bi-hebdomadaire, politico-satirico y literario. Dans son premier numéro, il est expliqué que le titre El Patouet s'applique aux enfants d'un pays où la langue nationale est parlée sans perfection ou avec un dialecte. Et dérive de patouès qui signifie patois en français. El Patouet pourrait se traduire par le pécor ou le patoisan, une sorte de blédard à l'européenne. Selon le journal, il n'est ni une moquerie ni une insulte. Il est une appropriation et une valorisation par celle même qu'il peut dénigrer. Le castillan utilisé dans El Patouet montre qu'il n'est pas celui d'une langue maternelle, mais a les caractéristiques catalanes alicanciennes d'une langue qui s'écrit comme elle est parlée. Le trésor de la langue française confirme qu'à la fin du XIXe siècle, Patouet est utilisé pour désigner un émigré espagnol récemment arrivé en Algérie, ou que Patouet est plus spécifiquement pour les hominines de la région de Valence, des catalophones. Il et elle représentent environ 10% de la population coloniale de l'Algérois. Du point de vue linguistique, les hispanophones sont plutôt en Oranie et au Maroc, alors que les italophones sont plus à l'est, dans le Constantinois ou en Tunisie. Les décrets de 1870 et de 1889 accordent la nationalité française aux hominines d'origine européenne qui en font la demande et aux populations moïsiennes, qu'elles soient arabes, ibériques ou autres. Les autochtones n'ont pas les mêmes droits et dépendent d'un code de l'indigénat.
1: L'arrivée de la France au Maghreb chamboule la situation linguistique. La lingua franca est de moins en moins utilisée, remplacée progressivement par le français, dont son rôle de liant entre les différentes communautés linguistiques coloniales. Même lorsqu'ils et elles conservent leur langue maternelle, les hominines cherchent à s'intégrer à la francophonie afin de bénéficier des avantages politiques et économiques que cela procure. Des formes mixtes apparaissent. Ainsi, entre hispanophonie et francophonie, le fragnol mélange vocabulaire et syntaxe des deux langues. Par exemple, le terme « assurance », qui se traduit en castillan par « seguro », devient « assegurance » en fragnol. Ou le verbe castillan « hablar », qui signifie « parler », se transforme en « hablé ». Idem dans les communautés moïsiennes parlant la aquetia, qui, après la recastillanisation au XIXe siècle, se nourrit de plus en plus de francophonie, au point d'être qualifié de « judéo-fragnol ». Les hispanismes ont depuis des siècles marqué de leur empreinte l'arabe du Maghreb par l'emprunt de quelques mots de vocabulaire, particulièrement autour d'Oran. Évidemment, il n'existe pas un arabe maghrébin unique, mais un continuum entre le Maroc et la Libye, héritage de l'histoire des hominines de la région. La colonisation française favorise la venue d'hominines de France, la balance démographique penche en leur faveur. À la fin du XIXe siècle, sur une population coloniale d'environ 480 000 hominines, la moitié viennent de France, 140 000 d'Espagne, 40 000 d'Italie et 15 000 de Malte. Le français s'impose comme langue de communication. Les pratiques linguistiques se singularisent du français standard de la métropole de par cette situation coloniale. Il se régionalise au contact des autres langues romanes utilisées, ainsi que de l'arabe et du berbère. Généralement, les linguistes et les spécialistes de l'histoire coloniale divisent en trois variantes le français colonial d'Algérie. Le patouès est parlé à Alger et sa banlieue, et se distingue des autres basilectes régionaux que sont dans l'ouest de l'Algérie le Chapourlaou ou Chapouraou en Oranie, à l'est le Tchapagaté.
0: Le patouès est alors parlé dans les quartiers populaires d'Alger. et particulièrement dans celui de Bab el-Oued, où les gens modestes du faubourg fréquentent plus les Arabes que les habitants de la rue Michelet et des beaux quartiers d'Hydra. Son lexique comporte de nombreux emprunts ainsi que des créations propres, algérianismes, qui comprennent des transpositions d'expressions étrangères, des spécialisations, glissements et extensions de sens de termes d'origine étrangère. Alors que le nom même de patouette semble renvoyer à patuette, l'explication généralement avancée par les hominines francophones le parlant est qu'il est une déformation de Bab el-Oued qui est aussi appelée papalouette ou paplouette. Ainsi, IEL se réapproprie le terme catalan qui est francisé et pour lequel une nouvelle étymologie est proposée. La forte présence hispanique à Bab el-Oued explique très bien ce passage vers le français. Contrairement à la langue franque, le patouette n'est pas un sabir. Sa grammaire n'est pas une simplification à outrance où les verbes ne s'emploient qu'à l'infinitif. En plus des emprunts aux langues romanes, il regorge de mots et d'expressions arabes. La prononciation emprunte beaucoup au système vocalique maghrébin et constitue la base de l'accent si caractéristique du français d'Algérie. Les arabismes bézef, chouya ou walou sont préférés à beaucoup, peu ou rien. Dans l'usage quotidien, le patouette ne se substitue pas au français de la métropole, mais s'y ajoute. La scolarisation obligatoire, sauf pour les indigènes, et le niveau social sont des vecteurs de diffusion d'un français classique. La presse et l'édition utilisent ce français. Si dans un premier temps, le patouette est une oralité, à la fin du XIXe siècle apparaissent les premiers écrits dans ce français régional. Que ce soit par exemple dans les histoires du personnage de fiction Cagayous ou dans le journal Papalouette. Dès lors, il existe deux niveaux d'utilisation. L'un est oral et populaire, l'autre littéraire. L'un est vivant et polymorphe, l'autre est savant et outrancier. Pour Albert Camus, qui met du patouette dans la bouche de certains de ses personnages, la langue de Cagayous est souvent une langue littéraire. Je veux dire une reconstruction. Les gens du milieu ne parlent pas toujours argot, ils emploient des mots d'argot, ce qui est différent. À titre d'exemple contemporain, l'argot fleuri et créatif de Berrurier dans les romans policiers de Frédéric Santonio d'Art n'existe que dans la tête de l'auteur et n'est pas un reflet des pratiques linguistiques argotiques populaires de son époque, et les dialogues de Michel Audiard empruntent beaucoup à l'argot parisien, mais ne sont pas une photographie de l'existant.
2: Difficile de dire à quel moment le terme de patouette ne désigne plus seulement des hominines venant de la péninsule ibérique, mais aussi le français régional d'Algérie. Au début du XXe siècle, l'usage de patouette est confus. « Au moins, yesoui une patouette, est-ce pas ?» s'entend dans les années 1920. Dans son roman « L'homme de mer » publié en 1931, l'écrivain algérois Paul Achard emploie patouette et cagayou pour nommer respectivement le sabir méditerranéen et le parler français maghrébin. Nommer avec précision des pratiques linguistiques de l'oralité est une problématique complexe. Regrouper une réalité linguistique en un nom unique, une langue, est un acte bien plus politique que linguistique. Pour la région orientale de la colonie française d'Algérie, dans le Constantinois, Rachid Abachi nomme le français régional le Tchapagaté. En Tunisie française, le chansonnier, imitateur et humoriste Kadour Bel Nitram, pseudonyme de Eugène Edmond Martin, grand spécialiste de l'oralité, a consacré l'essentiel de sa vie à collecter, classer, réutiliser et mettre en scène les différents parlers qu'il, qu'on entendait dans les rues de Tunis, ses tramways, ses cafés, ses boutiques. Il a réuni un matériau sonore considérable pour l'époque, des disques et des enregistrements radiophoniques qui renferment des morceaux de vie urbaine. Il a dénombré une quinzaine de sabirs à partir de quatre langues mères de la place, l'arabe, l'italien, le français et l'espagnol. Il publie en 1931 « Les sabirs de Kadour Bed Nitram », un recueil de sketchs qui met en scène les diversités linguistiques de son époque. Il y a un peu de littérature en patouette ou autres parlers francophones maghrébins.
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4: 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En effet, il trouvait une fourmée, bien semaine, et tout, bien habillée, qui portait un bon casse-croûte dans les sacs à dos. Il lui dit, mon ami, faire plaisir pour prêter un petit pot de couscous. Un petit pot seulement. Parce que je suis mangé jusqu'à ce qu'il ait des couches. 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Pas besoin que tu apportes. Et même, Yahouya, je t'y signe tout ce que tu veux. 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Qu'est-ce que tu fais, il lui dit, quand il froid, il n'y en a pas. Le jour, j'ai chanté pour plaisir. La nuit, j'y suis dormi, comme tout le monde. Tu chantes, eh bien maintenant, j'y pense, qui est meilleur qui t'y danse? La polka, ou la java, ou même la lambada. 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
4: Et voilà, c'est fini.
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1: Dans le résumé de sa thèse consacrée à Kadour Ben Nitram, Chaïma Delagi dit. La littérature en sabir semble faire écho, à travers la question de la langue, à une réflexion plus large portant sur l'identité de la société coloniale, sa fascination pour les métissages culturels et son désir de voir advenir un peuple neuf. Elle incarne un lieu médian et fantasmatique qui reflète les aspirations d'une génération d'écrivains de l'entre-deux, pris en étau entre leurs rêves de créolité et leur position au sein de la configuration coloniale. Dans les premières décennies du XXe siècle, les parlers francophones maghrébins font partie des mécanismes qui fondent l'algérianisme. Entre impérialisme français et nationalisme algérien, une partie de la société coloniale rêve d'être une voie alternative. Affirmer l'existence et se revendiquer d'une langue est une manière de plus de se démarquer et de construire une identité créole nouvelle. La créolité à la mode algérienne n'est pas inclusive des cultures indigènes ou considérées comme telles. Bien qu'il et elle accèdent à la nationalité française en 1870, les communautés moïsiennes arabisantes, hispanophones ou autres, ne sont pas acceptées par une partie des hominines venant de France. Ce rejet radical et violent s'exprime autant en français standard qu'en français régional d'Algérie. Une position assumée par Musette, le créateur du personnage de Cagayou. Dans le Maghreb colonisé par la France, le racisme à l'encontre des communautés moïsiennes se différencie de celui exprimé contre les indigènes arabophones ou berbérophones. Par un phénomène bien connu des hominines qui vivent le racisme, les moïsiens, mâles et femelles, comprennent rapidement que l'accès à la citoyenneté française n'est pas synonyme de disparition immédiate du racisme à leur encontre. Ils demeurent des étrangers.
0: Même si la langue française standard et ses variantes locales sont celles de la colonisation officielle, il existe dans le Maghreb colonial français du début du XXe d'autres communautés linguistiques latines. Des journaux en castillan ou en franco-hébreu paraissent encore pendant quelques années dans l'oranais. Dans les années 10, l'hebdomadaire Pro Patria se présente comme « Semanario Español de Unión Franco-Española y Alianza Latina », un sous-titre inscrit aussi en italien et en français. Ce journal défend le rapprochement de la France et de l'Espagne et prône l'union dans les colonies du Maghreb. Des journaux hispanophones et italophones paraissent jusque dans les années 30. Dans les zones urbaines, la scolarisation en français fait progressivement émerger une petite communauté francophone parmi les populations mahométiennes, arabophones ou berbérophones. Généralement, Le discours politique est celui d'une intégration des indigènes à la France et la disparition du code raciste de l'indigénat qui les maintient à l'écart. Si les premiers journaux rédigés partiellement en arabe sont publiés par des Français, ceux qui sortent au début du XXe siècle le sont par des indigènes ou des rédactions mixtes. Le premier journal entièrement rédigé en arabe, L'Étoile de l'Afrique, voit le jour en 1907. Comme l'affirme dans un tout autre domaine le diplomate maghrébin Gaston Enrico Macias Grenacia, la France ne change rien à son traitement discriminatoire des hominines autochtones de ses colonies maghrébines. Et elle reste en marge de la société coloniale.

0: Une situation sociale que le journal Tout ou Rien juge inadmissible. Lui qui est fondé pour défendre les Arabes contre les persécutions dont ils sont l'objet, défendre leurs intérêts, leur conseiller la résignation. Sauf si la France attaque l'islam, ce qu'elle se prépare à faire. Tout ou Rien fait partie de celles qui, au sein de la société coloniale française, s'opposent aux discriminations contre les arabo-berbères et aspirent à une égalité des droits. Cela rejoint les buts que s'est fixé, dès 1895, la rédaction mixte du journal L'Éclair, publié à Beaune. Notre programme est bien simple. Nous fondons L'Éclair dans le but de défendre avec impartialité les intérêts des indigènes algériens ainsi que ceux de tous les prolétaires. Face au refus d'intégration de la France, les revendications se font de plus en plus nationalistes. Si le terme « algérien » est revendiqué par les hominines qui défendent l'idée d'un algérianisme franco-créole, il l'est aussi par le nationalisme algérien qui réclame l'indépendance d'une Algérie arabo-berbère décolonisée. La bourgeoisie commerçante et administrative et les riches familles agricoles ne voient pas d'un très bon œil ce projet d'émancipation.
1: Allô Maurice, pour notre banquet, j'ai fait comme tu as dit, j'ai pris les pages jaunes. Il y a tout, sauf l'essentiel. Tiens, prends merguez, il n'y a rien. Menuiserie, mercerie, il y en a 40.
2: Et alors?
1: Comment et alors? Allez, va-t'en, va.
2: Les charcutiers, qu'est-ce qu'ils vendent? Des locums?
3: Les pages jaunes de l'annuaire, c'est le livre-service.
4: Dans l'imaginaire postcolonial, le terme de « pied noir » renvoie à une identité collective forgée pendant les 130 ans de colonisation du Maghreb par la France. Et l'indépendance de l'Algérie en 1962 et le départ d'environ 700 000 hominines mâles, femelles et enfants constituent le point culminant de la médiatisation pédinégrienne. Le patouette est présenté comme la langue des pieds noirs. Le qualificatif pédinégrien n'existe pas avant la fin des années 1950 et se forge en réponse à la montée du nationalisme algérien. Comme toutes les identités collectives, la culture pied noir est une illusion et se fonde sur des mythes. Les explications fournies quant aux origines du terme pied noir puisent dans un imaginaire colonial. Parmi les différentes versions de cette origine, l'un indique que l'arrivée des militaires français avec leurs souliers noirs est la raison de ce qualificatif de pied noir. Avec un relent de racisme, cette explication oppose les hominines arrivant de France avec la civilisation à des autochtones qui n'ont rien, ni civilisation, ni souliers. Le second mythe des origines pieds noirs affirme que ce nom fait référence à la couleur des pieds après avoir écrasé le raisin. Cette étymologie permet de donner une profondeur et une assise historique aux riches familles et à leur domaine agricole. Cette présentation idyllique tend à faire oublier l'aspect militaire de la colonisation, le romantisme colonial à l'épreuve des balles.
5: Dans le contexte du Maghreb moderne, la plus ancienne utilisation publique de pieds noirs est dans un journal marocain qui relate des affrontements dans le début des années 1950 et titre pour cela « Les pieds noirs passent à l'attaque ». De jeunes hominines du quartier populaire et colonial de Maharif à Casablanca manifestent violemment contre des actions armées récentes du groupe clandestin favorable à l'indépendance. L'un d'eux s'appelle la main noire. Les témoignages les plus anciens divergent sur l'origine du mot. Est-ce un jeu de miroir en réponse à la main noire? Difficile de démêler la part de vérité dans les mythes. Dans les décennies qui précèdent la seconde guerre dite mondiale, l'utilisation est multiple, voire contradictoire. Pieds noirs désigne alors des personnes autochtones, ce que confirme l'équivalence entre l'expression raciste « travail pieds noirs » et « travail d'arabe ». Il est utilisé en insultes comme le sont « bico » et autres crouilles. Dans la même temporalité, au Maroc, dans la bouche des populations coloniales, « pieds noirs » s'applique aux populations européennes nouvellement arrivées et originaires du Portugal, du sud de l'Espagne ou de l'Oranie. En ce qui concerne les pieds noirs dont parle le journal marocain, il s'agissait d'une bande, comme il en a toujours existé, dans les quartiers populaires de toutes les villes. Cette bande était, si ma mémoire est bonne, celle du quartier du Maharif, le plus chaud de Casablanca. Et pourquoi ses membres s'appelaient-ils les Pieds Noirs? C'est la grande époque des Western by Technicolor de luxe. Et parmi les noms des tribus indiennes poursuivies par la cavalerie, au moins un film mettait en scène la tribu des Pieds Noirs, tribu parfaitement connue au demeurant. Sans doute par référence inconsciente à une certaine tradition où la voyoucratie s'autodésignait Apache. La bande du Maharif s'était autoproclamée pied noir. Né à Alger et ayant passé sa jeunesse à Casablanca, Éric Guerrier témoigne que, vers 1952-53, c'est l'hebdomadaire L'Express qui a repris et lancé le terme de pied noir pour désigner de façon péjorative les petits blancs du Maroc qui s'opposent à l'indépendance. Cette extension péjorative fut très fortement ressentie au Maroc, et notamment à Casablanca, comme une espèce de mépris envers la population européenne du Maroc. La réaction fut immédiate. D'abord, toutes les bandes des autres quartiers s'identifièrent au pied noir de Maharif, se parant du nom comme d'une décoration. Et la mode s'étendit à toute la jeunesse. J'étais un élève bien élevé du lycée Lyautey et je me souviens parfaitement comment nous nous sommes pris à nous entrappeler pieds noirs. C'était le genre de défi pour le langage qui plaît à cet âge. Sans doute, en remontant des enfants aux parents, l'appellation s'est rapidement répandue dans toute la population européenne du Maroc. Même les couches les plus fortunées et les moins concernées finirent par adopter le surnom avec une sorte de fierté provocatrice. Ce phénomène de réappropriation et de valorisation n'est pas unique.
6: Mais comment les types ils font pour deviner que je suis pied noir? Ça, c'est un mystère. Mais la meilleure, c'est quand tout à l'heure, pour venir, je prends un taxi. Je prends un taxi et j'étais en train de discuter avec le chauffeur. Là, j'étais justement en train de lui dire que le compteur, il allait très vite et pourtant la voiture, elle allait doucement. Et alors, oui, alors je lui faisais remarquer ce coup-là. Alors il me dit, mais vous n'êtes pas de là-bas? Je lui dis d'où? De Finlande? Parce que je le voyais venir, lui, hein. Je le voyais venir, l'arnaqueuse. Enfin, il me dit, non, je voulais dire, vous n'êtes pas pied noir. Je dis oui, mais comment vous m'avez reconnu? Il me dit, quand on vous entend parler, alors, ceci, cela, et patin, couffin. C'est pas vrai, ça. Alors là, je deviens dingue. Qu'est-ce que ça veut dire quand on m'entend? Bon, alors admettons. Alors, dans ces conditions, comment ça se fait qu'à Alger, pendant 30 ans que j'habitais Bab El Oued, quand je parlais, et je parlais, hein, jamais un type il m'a dit une seule fois, oh, vous êtes pied noir, hein, jamais. Ça, c'est unique au monde. Enfin,
0: le voyage du qualificatif pied noir, du protectorat du Maroc à l'Algérie coloniale, n'est pas déterminé avec précision. Est-ce dû à l'indépendance du Maroc en 1956 et le départ des hominines qui colonisent ce pays? Un natif d'Alger précise que, dès la rentrée de 1953, la minorité de pieds noirs que nous étions fut désignée sous ce terme par le reste de la promotion constituée d'une majorité de patos, français de métropole. Si l'usage est oral et se diffuse en Algérie, l'utilisation de pieds noirs avec majuscules et traits d'union n'est toujours pas généralisée. La presse française métropolitaine doit encore préciser en août 1956 que c'est une expression argotique pour désigner les Français nés en Afrique du Nord.
4: Alors que le Maroc obtient son indépendance formelle de la France en 1956, l'Algérie coloniale est traversée par une guerre de décolonisation de 1954 à 1962. C'est dans ce contexte que s'affirme une identité collective pied noir. La revue Nous, pied noir, voit le jour en 1959 et le premier best-seller sur ce sujet, Journal d'une mère de famille pied noir, est écrit en 1962 par Francine de Seigne. Dans le début des années 1960, le terme s'est généralisé. Dorénavant, pied noir n'est plus péjoratif et est réapproprié par la société coloniale et les partisans de l'Algérie française. L'identification pied noir permet de prendre ses distances avec le terme algérien qui, dans l'esprit de la métropole, est synonyme d'un nationalisme anti-français. Le mythe pédinégrien a pris sa place. Et il n'a rien à voir avec Jean-Baptiste Pied-Noir, le premier de ce nom a débarqué en juin 1830 sur le sol maghrébin. Ironiquement, il décède rapidement d'une grave inflammation du côlon. Augustine Arsène Potel, qui peut être considérée à tort comme la première pied-noir, la Ève du paradis algérien, est née à Alger le 1er janvier 1832. Elle décède 6 mois plus tard, évidemment sans descendance.
5: Alors que l'Algérie française est secouée par une insurrection nationaliste anticoloniale, la population européenne représente environ 10% des 10 millions d'hominines qui y vivent. Les choix politiques sont divers et plusieurs options sont défendues auprès de cette minorité. La première est de refuser simplement tout changement de statut et de maintenir l'Algérie dans la France. Au pire, conserver l'aspect discriminatoire des lois sur les autochtones, au mieux, leur apporter des améliorations de leurs conditions sociales et politiques. Une partie de ces autochtones, arabo-berbères, réclament l'égalité et l'accès à la nationalité française. La deuxième possibilité est la création d'un État séparé du reste d'une Algérie indépendante. Les arabo-berbères francophiles peuvent s'y installer. Et la troisième est la reconnaissance de l'indépendance de tout le territoire algérien. Dans ce cas, il est envisageable de demeurer sur place ou de partir vers un autre pays. Rester et obtenir la nationalité algérienne, quitter le Maghreb et avoir le statut de rapatrié. La proclamation de l'indépendance de l'ensemble de l'Algérie en 1962 fait vaciller les hominines de la société coloniale. Environ 800 000 d'entre elles décident de quitter le pays et un peu plus de 200 000 restent sur place. La grande majorité rejoint la France et quelques autres l'Espagne. En plus de la communauté dite pied-noir, un grand nombre d'hominines de croyances moïsiennes ayant obtenu la nationalité en 1870 quittent aussi l'Algérie pour la France ou dans certains cas destination Israël. Les raisons de ce départ massif est, dans le discours pied-noir, la peur des représailles de la part des indépendantistes. Alors que, selon les témoignages recueillis par Hélène Bracco auprès de celles qui ont fait le choix de rester, la vraie raison du départ vers la France se trouve dans une incapacité à effectuer une réversion mentale. Les Européens d'Algérie, quels qu'ils soient, même ceux situés au plus bas de l'échelle sociale, se sentaient supérieurs aux plus élevés des musulmans. Pour rester, il fallait être capable, du jour au lendemain, de partager toute chose avec des gens qu'ils avaient l'habitude de commander ou de mépriser.
0: À l'image de ce qui s'est passé dans d'autres situations similaires d'exil, l'accueil n'est pas à la hauteur des attentes. Pour les hominines de la métropole, ce ne sont déjà plus que des vestiges d'un passé révolu. Tout le monde est mis dans le même sac métropolitain, qui elle soit d'ascendance coloniale ou de nationalité française depuis le décret Crémieux. Le patouette est folklorisé à travers l'accent qui sonne comme là-bas, dit.
7: Quelle merveille ce couscous!
8: Une semoule aussi légère!
9: Elle est bien, ma belle-fille!
10: Cette viande, ces légumes!
9: Aussi bon que chez moi! C'est moi qui lui ai appris!
11: Mais c'est pas elle qui l'a fait, maman!
12: Et qui c'est alors?
11: C'est Garbite, belle-maman!
12: Garbite? C'est celui-là.
13: Couscous Garbite, c'est bon comme là-bas, dit.
0: Dans les décennies qui suivent le départ d'Algérie, quelques hominines le popularisent via le cinéma, la chanson ou le théâtre. La publicité et des comiques surfent sur cette vague post-coloniale. En 1979, Robert Castel se demande encore comment les gens font pour deviner qu'il est pied-noir lorsqu'il parle, alors qu'il n'y a que les autres qui ont un accent. Il se dit même qu'il existe un humour pied-noir. Des expressions du français régional d'Algérie se popularisent, de pou à purée de nous hôtes, en passant par le con de ta mère, ancêtre du moderne ta mère, ou encore sur la vie de mes morts. En France, les hominines, pas très au fait des subtilités coloniales, ignorent les origines ibériques, italiques ou autres, et n'y voient que du made in France. Malgré cela, pour LE, le pseudonyme Enrico Macias sonne typiquement pied-noir. Yelles ne font pas la différence entre des pieds-noirs aux croyances christiennes et des membres de la communauté moïsienne algérienne, entre l'accent pied-noir et celui d'arabo-berbère francophone. Le juif pied-noir devient même un nouvel archétype raciste. Progressivement, les spécificités linguistiques nord-africaines coloniales se dissolvent dans le français commun et le militantisme pied-noir peine à entretenir un sentiment communautaire qui s'étiole au fil des générations. Le couscous est maintenant à la portée de tout le monde et le patouette, le chapourlao ou le chapakat ne sont pas élevés au rang de langue régionale en danger. Seuls quelques lexiques sont édités au cours du demi-siècle qui suit l'indépendance algérienne. Généralement, ils reprennent le mythe pédinégrien et présentent donc le patouette comme étant la langue des pieds noirs. L'histoire de la société coloniale est enjolivée, parfois revisitée. Dernier né des Français régionaux, selon l'expression d'André Lanly, le français d'Afrique du Nord est toujours discrètement présent dans l'espace francophone, à travers les termes qu'il introduit au cours des 19e et 20e siècles dans les pratiques linguistiques généralisées, et par l'utilisation persistante ou la compréhension de vocabulaire et d'expressions langagières entre les hominines qui, depuis la seconde moitié du 20e siècle et de l'indépendance algérienne, s'identifient à une identité pied-noir ou qui ont toujours des liens familiaux. Néanmoins, la nostalgérie est un sentiment qui s'estompe. Même si l'impact de ce français régional sans région sur les pratiques linguistiques en France est encore à préciser, le kawa, la tchat, chouya, la kasba, le barouf, le flouz, le gourbi, harki, merguez, toubib, fissa, pour quelques exemples, sont indéniablement considérés comme pleinement membres de la francophonie. La liste des synonymes de rien s'allonge de deux nouveaux termes, walou et makash, et d'une nouvelle expression pour le dire, Podzebi, ou tout simplement Podzob, qui désigne la peau du pénis des hominines qui en sont pourvus.

0: faire, je te jure sur la... Pour celles qui font le choix de rester en Algérie après 1962, la situation linguistique est tout autre. La langue du pouvoir est dorénavant l'arabe qui acquiert le statut de langue officielle du nouvel État. Dans la décennie qui suit son indépendance, la politique linguistique de l'Algérie encourage l'utilisation de l'arabe classique au détriment de l'arabe dialectal et des langues berbères, tout en conservant un statut particulier au français standard, qui demeure une langue de prestige pour le commerce, la politique internationale, les sciences, etc. Celles qui n'ont pas voulu partir avec les autres pieds noirs s'adaptent à cette nouvelle configuration. J'ai grandi à Ville-Nouvelle, dans un des quartiers musulmans d'Oran. Je parlais l'espagnol comme mes parents, mais aussi l'arabe dialectal, puisque tous mes copains étaient arabes. Ce n'est pas comme les Européens qui habitaient le centre-ville. Pour les internationalistes qui soutiennent le projet révolutionnaire algérien, que ce soit celles qui restent pour cette région ou celles qui s'installent dans le pays, les pieds rouges, l'intercompréhension est une nécessité. Tout le monde parlait patawet. Tu commences en français, tu finis en arabe et tout le monde comprenait tout. S'enthousiasme l'un d'eux. Dorénavant, essentiellement oral, le français régional du Maghreb est directement concurrencé par le français standard qui s'impose dans la presse et l'enseignement. Et bien évidemment par l'arabe.
1: Dans une chronologie sommaire de la Macédoine linguistique romane au Maghreb, après plusieurs siècles de langue franque utile à l'intercompréhension, le patawet constitue dans un premier temps un parler commun au petit peuple des Français et néo-français d'Algérie. Puis, laisse place à une forme régionale d'un français où l'influence des autres langues en contact est sans doute le caractère dominant qui fait la particularité de ce français par rapport au français de la métropole. Avec l'indépendance de l'Algérie et des autres pays du Maghreb dans la seconde moitié du XXe siècle, de langue de la colonisation, il est devenu le français arabo-berbère et ses influences directes sont dorénavant plus africaines qu'européennes.
2: Dans aucun des pays où elle se parle, et quel que soit le nom qui leur est donné, patawet, chapourlao, chapagat ou simplement français maghrébin, ces pratiques linguistiques n'ont pas fait l'objet d'une quelconque reconnaissance. Le patawet n'est officiellement pas considéré comme une langue régionale à défendre. Si tel avait été le cas, son sort aurait été tout autre. Comme cela est déjà arrivé à travers l'histoire des pratiques linguistiques écrites des hominines, un changement d'alphabet est une possibilité non négligeable. Dans l'espace méditerranéen, il y a l'exemple des mots arabes d'Al-Andalouse au XIIe siècle ou des morisques des XVe et XVIIe siècles qui notent leur langue romane avec l'alphabet arabe. Mots arabes désignent des hominines de croyance christienne vivant sous la domination mahométienne et morisque, l'inverse. Cet alphabet peut être adapté et prendre en compte des caractères arabes spécifiques pour noter des sonorités dialectales et ainsi s'approcher au plus près de la prononciation. Inversement, dans le contexte français où l'arabe est une langue largement pratiquée par des hominines francophones, souvent d'ascendance maghrébine, il existe un alphabet latin adapté afin de noter la langue.
0: Pour la protivophilie, il est indispensable d'explorer toutes les possibilités, tous les détours qui peuvent mener à F. Merdianov et ses questionnements sur le matérialisme du rien. L'intérêt pour une version inexistante d'une langue qui n'a jamais vraiment existé est fondamental pour des avancées dans ces domaines de l'univers merdianovien. De nouvelles façons d'exprimer rien s'inscrivent dans la longue liste déjà existante parmi les francophonismes.
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